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1: Andréane Mélard.
2: Et bonjour Gaëtan Plenel.
3: Bonjour Andréane, bonjour à tous.
2: On est à Téhéran dès le début de ce journal.
3: Pour revenir avec notre correspondant sur cette journée de tension et de violence hier dans le détroit d'Ormuz bloqué par l'Iran, les Américains ont lancé là-bas une opération pour escorter les navires et ça a donné lieu à des échanges de tirs. On est aussi à Gaza. Les habitants ont peur, ils ont l'impression que les discussions de paix qui n'avancent pas pourraient bien être synonymes de retour de la guerre entre Israël et le Hamas. À suivre également un sommet bilatéral UE-Arménie aujourd'hui à Yerevan. Une recrudescence des attaques de piraterie au large de la Somalie. Les députés français qui débattent depuis hier d'une nouvelle hausse budgétaire pour les armées. Et puis on sera au festival de jazz de Sainte-Lucie dans les Caraïbes, c'est jusqu'à dimanche.
2: Projet Liberté, jour 2, après une première journée particulièrement tendue.
3: L'armée américaine a lancé hier dans le détroit d'Ormuz cette opération militaire visant à escorter les bateaux dans ce passage bloqué par l'Iran. Ça aurait déjà permis, selon Washington, à deux bateaux marchands battant en pavillon américain de passer, notamment l'un du géant danois Maersk qui le dit ce matin. Téhéran a démenti, ce n'était d'ailleurs pas l'unique démenti de la journée, il y en a eu plusieurs de part et d'autre, notamment sur le nombre ou la nature des bateaux qui ont été visés par des tirs. Ça reste en tout cas le premier vrai coup de chaud pour la trêve désormais très fragile en vigueur entre les deux pays, un coup de chaud aussi d'ailleurs pour les pays de la région puisque l'Arabie Saoudite a été visée par des missiles iraniens. Siavosh Ghazi, vous êtes à Téhéran, la tension monte, l'Iran tire mais n'enterre pas complètement l'éventualité d'un règlement diplomatique.
4: Abbas Al-Archi a déclaré sur le réseau X que les événements du détroit d'Ormuz montrent qu'une crise politique n'a pas de solution militaire. Grâce au Pakistan, les négociations avancent. Les États-Unis doivent être vigilants pour ne pas tomber de nouveau dans un piège tendu par les pays malveillants, tout comme les Émirats arabes unis. Le responsable politique des gardiens de la révolution a ajouté de son côté que le passage par le détroit d'Ormuz se fera seulement avec l'autorisation des gardiens. Dans la soirée, l'Iran a lancé une série d'attaques contre les Émirats, accusé de faire le jeu d'Israël dans la région, notamment contre les ports de Jabal Ali et Al-Fujairah. Les gardiens de la révolution ont affirmé que les Émirats étaient désormais encerclés et que la zone sous contrôle des gardiens de la révolution s'étendait désormais jusqu'à la partie est des Émirats, ce qui signifie que les Émirats arabes unis n'ont pas l'autorisation d'exporter du pétrole depuis le port d'Al-Fujairah sans l'autorisation de l'Iran. Téhéran a également démenti la destruction de 6 bateaux rapides des gardiens, comme cela a été dit par les Américains, en affirmant qu'en fait 2 bateaux de pêche avaient été détruits avec la mort de 5 civils. Siavosh Ghazi, Téhéran RFI.
3: Un demi-démenti aussi ce matin du côté de Séoul. Hier, Donald Trump assurait qu'un bateau sud-coréen avait été touché par des frappes. Il y a bien eu un incendie sur le navire, mais pas sûr que ce soit dû à une attaque, dit ce matin le gouvernement sud-coréen, qui n'écarte pas un simple accident de machinerie. Les Émirats arabes unis de leur côté, et non pas l'Arabie Saoudite, comme je vous le disais juste avant, ont eux annoncé avoir été visés par plusieurs attaques iraniennes hier, notamment contre le site pétrolier de Fujairah. Le ministre américain des Finances, Scott Bessent, a dit espérer que cette opération militaire dans le détroit d'Ormuz réduise la pression sur les prix du pétrole. Des prix en baisse, c'est vrai, ce matin sur les bourses asiatiques, mais très légèrement et difficile pour l'instant d'y voir une véritable tendance durable. Et puis au Liban, l'autre front de cette guerre dans la région, malgré là encore une trêve censée être en vigueur, le Hezbollah a fait état d'affrontement hier avec les forces israéliennes dans le sud du pays. L'État hébreu qui bombarde la région tous les jours affirme que 2 de ses soldats ont été légèrement blessés. Je rappelle qu'Israël réclame toujours le désarmement du Hezbollah.
2: Le désarmement aussi du Hamas à Gaza.
3: Là-bas aussi, un cessez-le-feu est en vigueur, tout aussi fragile d'ailleurs, et toujours pas de phase 2 pour le plan de paix de Donald Trump. Au cœur des discussions donc entre les différentes parties au Caire, le désarmement du mouvement islamiste palestinien qui s'y refuse pour l'instant, pas tant qu'Israël occupera une partie de l'enclave. Alors les Gazaouis craignent de revivre l'horreur de la guerre. Reportage de Rami Al-Merari avec Frédéric Misselin à Jérusalem.
5: Presque 7 mois après le cessez-le-feu, les discussions sont dans l'impasse. Le Hamas n'accepte toujours pas de désarmer et Israël refuse de quitter le territoire qu'il occupe. La population gazaoui, elle, s'inquiète d'une reprise des hostilités, comme l'explique Bassam Saed, un notable du village d'Al-Moussadar.
3: Ces nouvelles inspirent la peur chez les Palestiniens. S'il y avait une nouvelle guerre ou de nouvelles manœuvres, la situation serait encore plus difficile. Gaza est déjà en crise, même sans guerre. Nous espérons que la direction du Hamas réexamine sérieusement la situation et revoie ses déclarations en fonction de l'intérêt de la population.
5: Pour Djihad Malaka, politologue à Gaza, le Hamas s'intéresse uniquement à son avenir, mais les Israéliens, eux, occupent de plus en plus de terrain.
6: Israël poursuivra son agression sous prétexte de désarmer le Hamas. J'appelle le Hamas à sortir et à dire à la population : nous n'avons pas d'armes, rien n'a désarmé. Où sont les armes aujourd'hui ? Regardez, les Israéliens étendent chaque jour un peu plus la ligne jaune. Ils occupent 60% du territoire et pas un seul coup de feu n'a été tiré depuis la bande de Gaza.
5: Des drones ont largué des tracts lundi sur plusieurs villes. Ils appellent les habitants à coopérer avec Israël contre le Hamas. Rami Almeghari dans la bande de Gaza, Frédéric Misselin, Jérusalem, RFI.
3: Et j'en profite pour vous rappeler que dans quelques minutes, vous entendrez notre grand invité de la rédaction, l'historien palestino-américain Rachid Raldi, professeur émérite à l'Université de Columbia à New York. Il répondra aux questions d'Alice Roussard.
2: En Arménie, Gaëtan, un sommet peut en cacher un autre.
3: Hier, c'était celui de la CPE, la Communauté politique européenne à Yerevan. Et bien même ville, ce mardi, cette fois pour un sommet bilatéral UE-Arménie, en présence du Premier ministre arménien Nicole Pachidian. L'UE veut répondre aux nouvelles aspirations de l'Arménie à l'approche des élections législatives du mois prochain. Plus d'Occident, moins de Russie. Jacques Rupnik est professeur à Sciences Po et au Collège d'Europe à Bruges.
7: Je pense que ce qu'attendent les Européens, c'est de coordonner leur politique vis-à-vis du voisinage Est. Parce que la Russie a été historiquement le grand protecteur des Arméniens face à la Turquie. Elle ne remplit plus cette fonction depuis le conflit entre l'Arménie et l'Azerbaïdjan qui était soutenu par la Turquie, et cela a renforcé l'orientation européenne de l'Arménie qui attend bien sûr que les Européens, eux, contribuent à sa sécurité et aussi à son arrimage à l'Union européenne à terme.
3: Des propos recueillis par Julien Chavanne. En tout cas, ce sommet bilatéral plaît à Emmanuel Macron, pour qui ça va permettre d'améliorer, je cite, la connectivité de l'Arménie. Le président français qui achève aujourd'hui une visite d'État dans le pays. La Russie et l'Ukraine vont-elles respecter une trêve ? Les deux pays s'y engagent, mais pas pour la même date. C'est d'abord Moscou qui a dévoilé la sienne. Vendredi et samedi, les 8 et 9 mai, pour les commémorations de la Seconde Guerre mondiale, le Kremlin a menacé de lancer une frappe massive de missiles sur Kiev si cette trêve n'était pas respectée. Sauf que l'Ukraine annonce aussi ce matin décréter un cessez-le-feu, mais plutôt dès la nuit prochaine et sans donner d'ailleurs de date de fin. La paix ne peut attendre les défilés et les célébrations, dit le chef de la diplomatie ukrainienne. Une nouvelle casquette pour le chef de la junte malienne, Assimi Goïta, déjà président de la transition. Il est désormais également ministre de la Défense, succédant à Sadio Camara, tué au premier jour des attaques conjointes du JNIM et du FLA dans le pays. Depuis, les deux groupes djihadistes ont pris le contrôle de plusieurs villes et localités dans le nord du pays.
2: Les attaques de pirates se multiplient à nouveau au large de la Somalie et dans le golfe d'Aden.
3: Samedi, le pétrolier Eureka, qui naviguait sous pavillon togolais, a été détourné par des hommes armés au large des côtes du Yémen avant d'être dirigé vers les côtes somaliennes. Le mois dernier, déjà deux bateaux avaient été capturés, un autre attaqué. Et ce n'est a priori pas étranger au contexte international, puisque de nombreux navires, faute de pouvoir circuler dans le détroit d'Ormuz, sont forcément obligés de changer de cap, Clotilde Hazard.
8: Les capitaines des cargos et des pétroliers sont appelés à redoubler de vigilance sur cette route maritime très fréquentée. Sur de rapides frégates, des pirates somaliens armés sont susceptibles d'attaquer les navires pour prendre en otage leur équipage dans l'attente d'une rançon. Deux équipages de marins sont toujours retenus à l'heure actuelle. Selon Omar Mahmoud, analyste de l'International Crisis Group, ces réseaux criminels de piraterie n'ont jamais vraiment disparu et profitent des opportunités.
9: Fin 2023, début 2024, on a vu une recrudescence de la piraterie, puis les choses se sont un peu calmées début 2025. Il y a eu quelques incidents mineurs, mais rien de grave. Aujourd'hui, on assiste à nouveau à des incidents majeurs. Je pense que cela s'inscrit dans un contexte plus large lié à la situation géopolitique globale. Le blocus du détroit d'Ormuz et la guerre avec l'Iran ont déplacé une grande partie de la tension maritime dans cette région, plus au nord, et ils en tirent parti.
8: Les pirates sont organisés en clans dans le nord de la Somalie, dans la région du Puntland. Pour y faire face, les autorités du pays ont peu de moyens sécuritaires. Ils sont surtout déjà mobilisés contre les djihadistes Shebab et de l'État islamique qui sévissent dans la région. Après un pic en 2011, la piraterie somalienne avait fortement reculé grâce à la mise en place de forces navales internationales.
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10: Et salutations, chers auditeurs, j'espère que ça va. Même si le temps n'est pas là, l'agenda est toujours là avec plein de choses à faire. J'espère que vous êtes prêts parce que c'est parti! Venez explorer l'exposition de peinture « Énergie » de Stéphane Dubois à la salle Constantini à Millau. Venez profiter du spectacle, concert et apéro avec les oiseaux du trottoir. Musiciens, musiciennes, cyclo itinérants, c'est un événement tout public et prix libre où vous aurez l'occasion de participer à toutes sortes d'activités. Alors venez ce lundi 4 mai à 17h à la salle des fêtes de Saint-Maurice de Navacelles faire la fête. Ça y est, c'est le moment. Radio Larzac sort sa caravane studio mobile. Le premier rendez-vous de cette déambulation radiophonique dans les villages du Sud Aveyron est la cavalerie. Le fil rouge pour cette première étape est la parentalité. Une thématique qui sera largement traitée grâce à l'apport de l'association partenaire Famille Rurale du Larzac. La caravane sera présente à la cavalerie ce mardi 5 mai et ce mercredi 6 mai. Ce mardi sera une journée de préparation et de rencontres. Et ce mercredi, une journée remplie d'animations radiophoniques en direct. Et pour conclure la journée, plusieurs temps conviviaux et festifs vous sont proposés. À 18h30, un concert de la Peña des Templiers sur la place de la mairie. À 19h, un apéro-quiz devant la Draille, 20 rue des Hospitaliers à deux pas de la mairie. À 20h, un repas partagé sur la place de la mairie. Apportez ce que vous voulez à manger et à boire, ainsi que vos couverts. Et à suivre, la Draille propose à 20h30 le concert d'Ingrid Obled, le chant des baleines stellaires. Présenté par Bruno Capel et Iris Lancery, le duo Tripphonique, animateur de l'émission du même nom. Sur Radio Larzac, bien sûr. Cette action bénéficie du soutien du Procure.

Havane. Elle possède un style incomparable qui mélange les rythmes afro-cubains, classiques et jazz. Sur scène, Yelian Canizar mène la danse, échange avec le public et l'embarque dans un voyage musical vers les destinations croisées de Cuba, du Brésil et de l'Afrique. En symbiose avec ses deux musiciens, Shildo Thomas à la basse électrique et Ernestico aux percussions, la chanteuse et violoniste virtuose transforme chacun de ses concerts en un spectacle puissant et dynamique. Une fête endiablée. La Résilience Trio est un projet porteur d'espoir pour tous ceux qui ont choisi de faire face à l'adversité et continuer à créer de l'art. Leur concert a lieu ce mardi 5 mai à 20h30 au Théâtre de la Maison du Peuple à Millau. Et avant ça, à 19h, vous aurez l'occasion de profiter d'une petite restauration par le CADA. À la ville ou à la campagne, les arbres font partie de notre vie quotidienne. Souvent, nous oublions quel allié indispensable ils représentent pour notre cadre de vie. C'est pour mettre en lumière toute leur importance que le CAUE de l'Aveyron vous propose l'exposition « Cohabiter avec les arbres ». Le vernissage a lieu ce mardi 5 mai à 18h30 à la galerie Sainte-Catherine à Rodez et cette expo sera présente du 5 mai au 24 juillet. Chers adhérents et sympathisants de l'association Espace Loisirs et Création, vous aurez l'occasion de participer à une journée fabrique de cartes de vœux, animée par Françoise ce mardi 5 mai de 10h30 à 16h. C'est un repas en commun tiré du sac et c'est sur inscription au 06 85 52 19 07. Le collectif Parentalité de Millau vous propose un temps d'information et d'échange sur des clés pour un cadre qui fait grandir avec Violaine Riefolo, psychothérapeute et formatrice en communication et relations humaines. Comment poser un cadre sécurisant, comprendre les besoins de l'enfant derrière ses comportements et construire une autorité à la fois ferme, respectueuse et ajustée. L'objectif n'est pas d'être un parent ou un professionnel parfait, mais de disposer des repères clairs, réalistes et applicables au quotidien. Une garde des enfants est proposée pour les enfants à partir de 3 ans. Un repas sera offert aux enfants ou, si vous le souhaitez, vous pouvez leur prévoir un pique-nique. Ça se passe ce mardi 15 mai à 18h45 au spot le 260, 260 avenue de Verdun à Millau. C'est tout public et sur participation libre. Inscription obligatoire pour la garde des enfants uniquement au 05 65 60 89 89. Attention, le stationnement de tout véhicule sera interdit à partir du 5 mai à 18h, du mardi 5 mai à 18h, jusqu'au vendredi 8 mai à 3h, sur plusieurs axes autour du Mandarou en raison de la foire du mercredi 6 mai de minuit de 6h à minuit. Les forains du 6 mai s'installeront principalement autour du Mandarou ainsi que l'avenue de la République jusqu'à la mairie, l'avenue Jean Jaurès jusqu'à la place de Latine, sur le boulevard de l'Hérole jusqu'à la rue Saint-Martin, le boulevard de Bonald, le boulevard de la Capelle et le boulevard Saint-Antoine. Pour plus de détails, je vous invite à aller sur le site millau.fr et visionner en page d'accueil le plan des changements de circulation. Envie de vous initier à l'univers insolite et merveilleux de Gilbert Legrand ? À l'occasion de l'exposition Le Grand Show des Petites Choses, la médiathèque de Millau vous invite à participer à un atelier créatif avec l'artiste. Vous pourrez détourner un objet du quotidien et le transformer en œuvre d'art. C'est ce mercredi 6 mai et c'est un atelier possible à partir de 6 ans et sur réservation au 05 65 61 17 19 ou sur mesa@millau.fr. Et voilà, c'est la fin de cet agenda. Merci William d'avoir mixé ma parole, même si tu n'as pas pris la parole pour cause de ta maladie. Merci à nos auditeurs de nous avoir écoutés. Et sur ce, à la prochaine.

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0: fils du dragon. 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Il s'appelle le Freeman. 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
1: Cette semaine, pour cette émission, toujours en Gascogne, j'avais envie de vous parler d'un sujet pas si anodin que ça. Les fleurs que l'on consomme en France viennent à 90% de pays étrangers. Ça va jusqu'au Kenya avec des roses qui arrivent tout au long de l'année en avion. Alors c'est pas bon pour la planète, mais c'est aussi très mauvais pour les personnes qui les cultivent, pour les personnes également qui les vendent. Ce qui m'a mis la puce à l'oreille de cette émission aujourd'hui, c'est ce combat d'une maman qui a perdu sa fille à 11 ans. Elle s'était battue depuis l'âge de 4 ans contre un cancer, et il a été reconnu, ce cancer, qu'il a été contracté par l'enfant quand elle était dans le ventre de sa mère, qui, elle, brassée, était avec des fleurs toute la journée. Ces fleurs qui viennent de pays étrangers, dans lesquelles on retrouve des substances qui ne sont pas autorisées, donc ils sont passés de la peau à ce petit bébé qui aujourd'hui est mort. Le cancer du lymphome est aussi un cancer qu'on retrouve beaucoup chez les fleuristes. C'est à la fois une émission d'écologie et une émission humanitaire. Quand vous achetez vos fleurs, faites attention. Allez vers un label qui s'appelle le collectif de la fleur française, si je dis pas de bêtises, c'est bien ça. Et ce collectif, on le retrouve chez des fleuristes, on le retrouve chez des producteurs, garantit des fleurs déjà fabriquées en France, donc avec des produits parfois qui peuvent être, c'est pas forcément bio, il existe des producteurs de fleurs bio, et c'est ce que je vous présente propose de voir aujourd'hui. Il existe, mais déjà vous avez la certitude que tout ça est fait en France, qu'il n'y a pas une main d'œuvre sous-payée, mal exploitée, soumises à des produits toxiques, et des fleuristes derrière qui risquent leur vie tout simplement pour la chose la plus poétique qui soit et la plus belle, qui est d'offrir des fleurs. Mais il existe des solutions, donc ce collectif de la fleur française, et pour en parler, je vous propose de découvrir le jardin d'Orphée. Bonjour Orphée.
2: Bonjour.
1: Alors, on est ici dans ton jardin. Alors là, ici, pour le coup, des pesticides, il n'y a même pas de champs aux alentours. On est au milieu des montagnes, des forêts et des prairies. Ici, vraiment, tu es dans un endroit hyper préservé.
2: Oui, ici, c'est même très sauvage, en fait. Je suis à la lisière d'une forêt. Il y a des fougères et des ronces, pas mal, et de la prairie. Et j'ai pas vraiment choisi cet endroit, j'y suis arrivée parce que ça s'est présenté comme ça. Oui, du coup, chez moi, il n'y a aucun produit qui arrive sur le lieu, et il y a quand même pas mal de fleurs.
1: Oui, il y en a naturellement. En venant ici, j'ai vu des fleurs sauvages par milliers au bord des routes. Pourquoi tu as fait ce choix, toi, tu viens du monde agricole et tu as choisi de faire la fleur? Comment ça s'est passé? C'est quoi ton parcours?
2: Ouais, donc moi j'ai grandi sur une ferme en bio et en biodynamie aussi, donc mon enfance c'était complètement ça. Mes parents étaient maraîchers dans ma plus petite enfance, on va dire, et après ils ont fait de l'élevage aussi. Et moi j'avais une approche en fait très poétique de l'agriculture dans mon fort intérieur. Et quand j'y suis venue après professionnellement, ça m'a tenu à cœur de pouvoir continuer à le vivre et de le proposer aussi. Oui, ma mère a cultivé un jardin de fleurs devant la maison, donc il y avait beaucoup de fleurs dans mon environnement d'enfant. Et c'est vrai que je me souviens d'une fois où j'avais vu dans un bouquet acheté chez un fleuriste le petit produit additif qui disait ne pas laisser à la portée des enfants ou quelque chose comme ça. Et en fait, je connaissais pas du tout cet univers-là, ça m'a vraiment choquée sur le moment. Et je me suis dit que c'était vraiment important de pouvoir proposer une alternative à ça, quitte à sortir de ce que propose la fleuristerie classique, et même justement pour en sortir, quoi. Donc au départ, je l'ai fait un peu par, on va dire presque dans l'idée d'une utopie ou de quelque chose de l'ordre du rêve. Et puis petit à petit, je me suis rendu compte que c'était possible que ça devienne la réalité en vrai, parce que je l'ai beaucoup fait dans l'espoir que peut-être ça donnerait quelque chose, mais sans aucune attente. Puis finalement, il y a une clientèle qui s'est développée petit à petit. Moi, je me suis installée en fait en maraîchage avec une petite partie fleurs en parallèle, mais c'était peut-être, on va dire, 10% de ma production dans mon temps de travail. Et puis, petit à petit, ça m'a toujours beaucoup plu de le faire. C'était saisonné, donc il y avait une partie de l'année où j'en faisais pas. Et puis, ça passait toujours vraiment après le reste. Donc, il y avait ce qu'il y avait. Et puis, en fait, il y a des gens qui apprécient. Il y a des personnes qui préfèrent ça et qui n'aiment pas les fleurs des fleuristes. Il y a des personnes qui... pas mal de clients qui m'ont souvent dit « Moi, j'achète jamais de fleurs, enfin, sauf chez vous, quoi. »
1: C'est pas, en effet, on va pas retrouver de la... Alors, de la tulipe, tu en as peut-être, mais on ne retrouve pas de roses, on ne retrouve pas de fleurs des grands classiques, on retrouve plutôt des fleurs qui vont être adaptées à ton terroir. Finalement, tu, au lieu d'essayer de faire pousser tout et n'importe quoi chez toi, tu mets des choses qui sont adaptées et tu les proposes localement, sur les marchés, il faut le rappeler.
2: Ouais, exactement. En fait, je me suis dit, moi j'ai envie de fleurs qui poussent chez nous et qui ne soient pas boostées, et que du coup, quand je les récolte et qu'elles arrivent dans un vase, elles vont être encore en pleine forme et elles vont tenir la semaine. Et par contre, j'ai envie de pouvoir vraiment me faire plaisir artistiquement, donc ça sort des sentiers battus. Et moi, j'aime la plante dans tous ses états, j'aime la forme du végétal, la beauté du végétal, que ce soit du sauvage ou du cultivé, et je trouve qu'on valorise assez peu toutes ces belles choses qui sont vraiment à portée de main et qui peuvent être mises en valeur pour pas grand-chose. J'ai eu à faire tomber quand même un peu des barrières dans ma tête pour pouvoir finalement vendre, par exemple, des marguerites qui poussent sur le talus et qu'en général, on débroussaille. Mais après, en fait, je me suis rendu compte qu'en temps de travail, ça revenait au même et que c'est toujours la même chose, c'est le service proposé, quoi. Et que, en fait, cette sensibilité-là que moi, j'ai pour le végétal et que j'apprécie en faisant un bouquet avec des marguerites, de la fougère, et on va avoir aussi peut-être des rudbeckia ou d'autres fleurs que j'ai cultivées, ce charme-là, il plaît aussi à d'autres personnes et que finalement, y a une clientèle pour ça aussi. Et que oui, ils pourraient aller se faire une rando et se cueillir leur bouquet. Mais bon, là, s'ils veulent aller manger à midi chez leurs copains et amener un petit cadeau, ils peuvent l'avoir tout de suite.
1: Et tu fais des fleurs séchées aussi, j'ai vu sur le marché.
2: Ouais. Donc il y a les fleurs que je cultive et les fleurs que je cultive pour sécher, pour l'hiver, pour avoir des fleurs l'hiver quand il n'y a plus de fleurs. Parce qu'en réalité, la réalité, c'est que moi, j'ai une saison sans fleurs fraîches qui commence mi-novembre et qui va jusque mi-mars.
1: Et ça fait des super bouquets pour tout l'hiver, justement. Ça évite les vases vides.
2: Voilà, après, moi j'ai l'impression qu'il y a des clients pour les fleurs séchées et des clients pour les fleurs fraîches. Il y en a qui attendent impatiemment les premiers bouquets de fleurs séchées et d'autres qui me disent, en novembre, me disent ciao ciao, on se revoit au printemps parce que c'est pas mon truc, quoi.
1: On va parler de ce collectif, de la fleur française. Tu aurais pu ne pas en faire partie. Y a le lien sur ton site internet qui s'appelle Les Fleurs d'Orphée, d'ailleurs, si les gens veulent voir un petit peu ce que tu fais. Il y a ce lien vers, c'est comme ça que je l'ai découvert, vers le collectif de la fleur française. Pourquoi, alors que toi, finalement, tu es dans ton petit coin de nature, que tu vas au marché du coin, que t'as pas besoin de... Je pense pas que sur ton stand, tu le mettes en avant. Pourquoi tu t'es adossé comme ça à un collectif?
2: Y avait une question de visibilité quand même. Du coup, moi, j'avais commencé bien avant le collectif à proposer des fleurs. Mais quand j'ai vu qu'il y avait ça qui commençait à exister, puis des collègues m'en ont parlé, déjà, j'ai trouvé ça super que ça existe. Moi, j'ai toujours cultivé en bio et ça soulève des questions intéressantes. Mais au-delà de ça, déjà que les fleurs soient locales, c'est déjà un grand pas, je trouve. Donc j'adhère au collectif pour soutenir cette dynamique. Et moi, ce que j'en retire, c'est une visibilité sur le territoire. Parce que j'ai quelques clients, des fois, qui viennent plutôt par une démarche intellectuelle, qui vont se dire « moi, je veux de la fleur locale ». Ils vont trouver le collectif, aller voir sur le site, et là, il y a une carte et ils me trouvent comme ça.
1: Par exemple, une clientèle de mariage, des gens qui recherchent pour leur mariage des bouquets un peu plus champêtres, ce genre de choses, ils vont te trouver grâce à ça.
2: Ça pourrait. Et puis, on n'avait pas parlé de... J'étais pas allée au bout sur la question de quelles fleurs je cultive.
1: Ah oui.
2: Ouais. Et en fait, je cultive des fleurs qui poussent bien chez nous. Donc, il y a beaucoup de gens qui disent « Ah, c'est comme dans nos jardins ». Donc, en fait, c'est les fleurs de nos jardins. Sauf que j'essaye de faire plusieurs séries pour que ça s'étale un peu sur la saison. C'est d'avoir la diversité. Donc, il y a toute une gamme de fleurs qui sont des plantes vivaces, en fait. Donc là, on va avoir des achillées, même des arbustes aussi, par exemple le végélia ou la rose, la pivoine, toutes sortes de choses, des chardons, etc., qui vont arriver souvent un peu plus tôt au printemps, qui vont me faire permettre de faire la transition, parce que là, ici, j'ai un climat qui est très froid, humide, donc le démarrage au printemps, il est très, très lent. C'est très mauvais pour faire de la fleuristerie, en fait, dans ce climat-là. Mais donc, les vivaces m'aident un petit peu, et après, tout l'été, il y a, voilà, j'ai dit les rudbeckia tout à l'heure, mais il y a même des tournesols, du gypsophile en vivace aussi, j'ai des bleuets, moi, je mets des bleuets dans les bouquets, par exemple, ça tient pas très bien, mais si on sait le cueillir au bon moment, ça tient. Le cosmos, c'est pareil, cueillir au bon moment.

0: Alors nous sommes de retour avec Orphée, Orphée dans son jardin de fleurs, Orphée qui produit des fleurs. Il y a un vrai enjeu, il y a un vrai enjeu écologique puisqu'on fait venir nos fleurs de l'autre bout de la planète. Il y a un enjeu sanitaire à la fois pour ceux qui les cultivent et pour les personnes qui les manipulent, les fleuristes. Et même vous, on va dire, quand vous amenez un bouquet, vous amenez avec, quand vous avez des roses qui viennent du Kenya, vous amenez avec des produits toxiques dans votre maison qui sont souvent interdits en France et en Europe. Orphée, cultiver de la fleur bio, ça consiste en quoi? C'est quoi la différence? Quel est l'avantage de cultiver en bio?
1: Ouais, c'est une bonne question. Et moi, j'affiche le logo AB sur mon stand. Et c'est vrai qu'on me la pose souvent, de dire, vu que ça se mange pas, à quoi ça sert de faire en bio, quoi? Et donc, quand on travaille en conventionnel, il y a quand même des pesticides et des produits qui vont aller dans le sol. Et donc ça va quand même polluer la terre en partie, même si tous les produits ne sont pas forcément hyper polluants, mais ça a quand même un impact. Et du coup, en bio, on n'utilise pas ces produits-là.
0: Enfin, il y a toi, il y a ta santé à toi, tu as grandi dans le bio, donc tu as des techniques pour tes fleurs, pour justement qu'elles soient belles, sans les engrais, sans tout ce qu'amènent les autres.
1: Mais oui, ça passe par une connaissance des stades de récolte, qu'ont bien sûr aussi les producteurs, floriculteurs et floricultrices en conventionnel. Mais donc c'est ça, savoir récolter au bon stade pour que la fleur se tienne. Parce qu'il y a certaines fleurs qu'il va falloir récolter plus tard pour que la tige soit suffisamment rigide et d'autres qu'il faudra récolter plus tôt pour qu'elle ne soit pas encore trop fleurie et qu'elle tienne longtemps. Donc ça, c'est à connaître chaque plante et comment elle se développe et son fonctionnement. Et après, il y a aussi des moments dans la journée de récolter le matin, par exemple, de mettre dans l'eau rapidement, qu'elle soit à l'ombre tout de suite. Souvent, les fleurs, ça se met en chambre froide aussi pour garder plus longtemps. Mais donc moi, je ne fais pas ça. Comme j'ai deux marchés par semaine, je fais mes récoltes la veille pour le lendemain à chaque fois. C'est une connaissance des variétés. Et moi, comme j'utilise, j'aime beaucoup intégrer les plantes sauvages dans mes bouquets, je suis sans cesse en train de faire des tests de tenue de plantes. Par exemple, je me suis amusée à vouloir réussir à mettre des pavots et des coquelicots dans mes bouquets. On sait très bien que ça ne tient pas. Et donc, j'ai fini par trouver une technique. C'est que j'ai une variété de pavots déjà qui tient. Donc c'est des pavots, le pavot de Reconvilliers qui ressemble un peu au coquelicot, mais en plus gros. Donc il est un,

0: peu plus stable, on va dire. Et donc, je le récolte en bourgeon, mais j'ai observé le moment où le bourgeon commence à s'approcher de son ouverture et je l'intègre dans les bouquets en bourgeon. Et je sais que dans la semaine, il va s'ouvrir. On ne sait pas à quel moment, mais ça fait une surprise à un moment donné.
1: Ici, le désherbage, évidemment, il est manuel. On est vraiment sur... On a plusieurs terrasses. Tu désherbes tout à la main ou tu es quand même un peu mécanisé?
0: Je suis mécanisé pour les travaux de sol, pour préparer la terre avant plantation, et après c'est tout à la main. Et c'est vrai que bio n'implique pas forcément, à si petite échelle comme moi, ça pourrait être plus grand et plus mécanisé, mais moi c'est vraiment très, très manuel, on va dire très rustique.
1: Et comment tu te bats contre les insectes, contre les limaces et tout ça? Comment tu fais? Parce que la fleur c'est souvent ce qu'il y a de plus fragile face à ça. Comment ça se passe?
0: Oui, les limaces, clairement, c'est un problème, mais c'est le même que pour les légumes. Et là, ce qui marche, c'est de tenir l'herbe courte et puis d'avoir un jardin qui a un bon équilibre. Chez moi, comme c'est un endroit très humide, je ne peux pas utiliser tellement de paillage pour cette raison-là. Mais après, une fois que la chaleur est arrivée, il n'y a plus de problème de limaces. Et par rapport aux insectes, moi, je suis vraiment dans une vision intégrative où je me dis que si l'insecte est là, il vient réguler quelque chose et du coup, je peux avoir des fois des dégâts, mais je plante en quantité ou même un tiers en moins, ça peut aller. Et donc, il y a des années où il y a plus de... Alors, sur les fleurs, c'est souvent les chenilles qui nous embêtent. Voilà, comme je vous disais, d'entrée de jeu, j'ai vraiment une approche très poétique. Et du coup, quand j'avais ce problème de chenilles, c'était le moment où je lisais Le Petit Prince à ma fille. Et donc, à un moment, la rose explique que... Bon, si elle veut avoir des papillons, il faut bien qu'elle supporte quelques chenilles. Et du coup, ça allait avec les chenilles, je l'ai bien vécu à partir de ce moment-là.
1: Et puis toi, ce qu'il y a d'intéressant, c'est que tu n'as pas à fournir des clients fleuristes où on va te demander telle ou telle fleur. Tu composes chaque veille de marché tes bouquets, donc forcément, tu fais avec ce que tu trouves.
0: Oui, donc complètement, j'ai une sensibilité artistique et créative qui était toujours présente, et c'est entre autres pour ça que j'ai fait des fleurs pour pouvoir faire de l'agriculture sans devoir renoncer à cette part-là. Et en fait, c'est même plus parce que je compose pas la veille, comme tu le suggères, mais en fait je compose sur place au marché mes bouquets, parce que j'aime bien le faire sur le moment, et qui plus est, si possible, à la demande du client. Donc voilà, il y a vraiment une partie créative et il y a aussi beaucoup de liberté là-dedans, c'est-à-dire que mes calendulas, ils ont la tige courte, ils ont la tige courte et ça fait des bouquets avec la tige plus courte et c'est pas grave, il n'y a pas un standard de quelque chose qui va me dire, non, on ne vous les prend pas, ils sont trop courts. Moi, j'amène ce que j'ai et en fait, je fais avec ce qu'il y a et en fait, il n'y a pas de problème avec ça, il y a toujours des amateurs et il y en a qui veulent des fleurs plus classiques et ils trouvent plein de fleuristes.
1: Ouais, par contre, les gens qui viennent chez toi, je suppose, sont ravis parce que du coup, la grande différence, c'est qu'on trouve chez toi ce qu'on ne trouve pas ailleurs. Ta clientèle, c'est qu'il y a une typologie de clients pour toi?
0: Non. C'est ça que je trouve très intéressant. C'est que j'ai quand même plus de femmes que d'hommes, oui. Mais pas que. Et il y a aussi des hommes et des hommes qui achètent des fleurs pour offrir, mais pas que, aussi pour eux-mêmes. Il y a des personnes âgées, il y a des jeunes, de plus en plus de jeunes qui ont entre 20 et 30, même des étudiants, qui s'achètent un petit bouquet pour la semaine. J'aime bien que ça reste un produit très abordable. Donc en fait, comme je compose sur place, je peux faire des tout petits bouquets et ça ne me gêne pas. Donc je propose un bouquet composé à partir de 5 euros. Et donc il y a bien sûr des personnes qui veulent un bon gros bouquet à 20, 30 euros, mais il y en a aussi qui ont un petit budget et qui voudraient juste avoir quelques fleurs sur leur table et donc c'est possible aussi.
1: Et alors, puisqu'on commençait à parler d'argent, c'est rentable? Comment ça se passe? C'est quoi les astuces pour être à peu près rentable?
0: Là, c'est un peu la question où ça va être difficile de répondre en 2 minutes. Pour moi, aujourd'hui, c'est pas encore...
1: Tu as 10 minutes si tu veux.
0: Ouais. Non, mais je pourrais pas y répondre en 10 minutes. Pour moi, aujourd'hui, c'est pas encore complètement rentable parce que je me suis réinstallée récemment. Donc, ce que je disais, j'étais sur du maraîchage et je me suis réinstallée uniquement en fleurs. Ça fait maintenant 3 ans, mais sur un lieu qui était complètement nu, où du coup il y a eu du terrassement. Là, je suis partie de vraiment de zéro au niveau de la terre, et donc avec une maison en chantier. Donc il y a eu plein de priorités en même temps. Mais à terme, ça pourrait le devenir. Disons que là, j'ai encore une limite sur la vente, c'est-à-dire que la clientèle est longue à développer quand même. sur Bagnères où ça fait 10 ans, presque 15 ans que je fais le marché, j'ai vraiment ma clientèle et j'y vais et je sais que je vends et c'est satisfaisant. Là, sur Tarbes où je fais mon deuxième marché, c'est pas du tout le cas. Et donc, c'est là que ça pêche un peu actuellement.
1: Et parce que là, tu viens d'arriver sur ce marché-là.
0: Tarbes, ça fait quand même déjà un an et demi, mais c'est très long à décoller et je suis même en train de me demander si je vais pas en changer ou tester autre chose parce qu'il faut toucher des gens qui ont cette ouverture-là.
1: Bagnères est une ville un peu plus poétique, justement.
0: Oui, et puis la fleur, c'est un produit très particulier. Donc, en fait, il y a deux clientes pour les fleurs. C'est soit le client ou la cliente qui flâne et qui a du temps et qui a envie de se faire plaisir. Mais donc, ça veut dire qu'il faut que la personne se sente bien, qu'il n'y ait pas un parapluie à porter plus un sac de course et que ce soit trop compliqué logistiquement, qu'il ne fasse pas trop chaud non plus, les fleurs pourraient faner, qu'on n'ait pas prévu d'aller boire un coup parce que le bouquet ne tiendrait pas, qu'on ne part pas en week-end derrière et qu'on part en voiture, qu'on n'est pas en camping-car ni en sous-tente, donc le touriste non plus. Donc il y a quand même pas mal de paramètres. Donc ça, c'est le premier client. Le deuxième, c'est la personne qui a prévu d'aller quelque part et qui pense à offrir des fleurs et qui cherche un fleuriste. Dans le premier des cas, il y a plein de facteurs qui doivent être bien alignés. Et dans le deuxième cas, il faut que le fleuriste ou la fleuriste en question soit bien intégré dans le cerveau des gens pour qu'ils sachent, le jour où ils font un cadeau, tiens, il y a un tel à tel endroit. Donc c'est une clientèle qui est longue à fidéliser.
1: Et là, par contre, ouvrir une boutique, ça, c'est pas, pour toi, c'est hors de question ?
0: Eh bien, c'est pas hors de question, mais ça demanderait de construire un partenariat, parce que là, actuellement, toute seule, je peux pas et cultiver et tenir une boutique avec des tentes permanentes, etc.
1: C'est du temps, la fleur ? Alors, toi qui as fait la différence entre le maraîchage et la fleur, ça demande plus, moins de temps, autant ?
0: C'est pas réparti du tout pareil. En fait, en soi, la culture, ça se ressemble, mais au final, les temps de culture sont beaucoup plus longs pour la fleur, mais par contre, on en fait
1: pourquoi
0: moins. Pourquoi? Parce qu'une plante, elle pousse, elle se développe, elle fait une petite rosette, ensuite elle développe ses feuilles. Et puis quand elle arrive au bout du cycle de feuilles, elle va faire sa tige pour fleurir. Donc en fait, ça, c'est presque encore la moitié du temps en plus par rapport à un légume. Qu'on va manger en général une salade, on la mange avec ses premières feuilles, quoi. Bon, un poireau, c'est très très long, ça dépend des légumes aussi. Mais globalement, les fleurs, c'est un peu plus long. Mais bon, ça pousse tout seul. Hein, mais une fois que c'est fleuri, on peut récolter plus longtemps sur le même pied. Et par contre, il y a beaucoup plus de temps dans la composition, la récolte, par rapport aux légumes.
1: Oui, on va récolter tout d'un coup en général, sauf les tomates, oui, voilà. Des choses comme ça. Mais en général, on récolte tout d'un coup, alors que la fleur, ça va être par petits bouts.
0: C'est ça, c'est plus délicat, il y a plus de relations clients. Quand par exemple, je fais un mariage, bah oui, il y a un premier rendez-vous, après je vais voir sur place, ensuite je fais un devis. Enfin, c'est beaucoup plus. Il y a plus de temps accordé aux besoins de la personne que pour des légumes où, bon, on a des poireaux et ça, et puis on vend quand ils veulent, quoi.
1: C'est un autre métier.
0: C'est ça. C'est un autre métier, mais avec le végétal en commun.
1: Alors, quand les gens te demandent de leur composer un bouquet, ils ont quand même des idées. Qu'est-ce qui plaît en ce moment, si des gens veulent se lancer un peu dans la floriculture aussi, qu'est-ce qui attire, c'est quoi un peu l'envie?
0: Eh ben, j'observe plusieurs règles. souvent, les gens ont envie de la chose que j'ai le moins. Logique.
1: C'est-à-dire
0: si j'ai, par exemple, sur mon stand, beaucoup de rose et de jaune, et que j'ai un peu de bleu, ils voudront du bleu. Voilà, il y a ça. Et après, il y a aussi des goûts très personnels où certaines personnes vont me dire d'entrée de jeu, alors tout ce que vous voulez, mais pas du jaune. OK. Il va y en avoir qui voudront un peu de tout, ça leur est égal. Et puis, ce que j'aime beaucoup, c'est que ça vient toucher à la notion de beau. Et j'ai souvent des clients qui me disent comme vous voulez, faites-moi un truc joli. Alors je leur réponds moi je fais que des trucs jolis, évidemment. Mais c'est une question de goût. Et il y a quand même pas mal de personnes qui pensent n'avoir pas de goût ou qui sont pas faites pour savoir dire la beauté, alors que c'est en fait très personnel. Et donc souvent ils me disent allez-y, c'est comme vous voulez, j'y connais rien. Donc je commence à composer et là ils vont m'interrompre en me disant excusez-moi, plutôt pas ça s'il vous plaît. Ah oui, donc vous avez comme un avis. D'après moi, c'est vraiment uniquement subjectif.
1: Il y a une chose dont on n'a pas parlé rapidement. Il y a toute une partie, on va dire, qui a été où la terre a été retournée pour mettre les fleurs annuelles que tu vas semer. Il y a une partie avec des fleurs qui sont avec des fleurs vivaces sur lesquelles tu vas, comme les rosiers ou les végélias, sur lesquelles tu vas prélever. Donc ça, c'est la difficulté sur cela, c'est, et j'imagine, le désherbage. Mais il y a une chose dont on n'a pas parlé. Tu as toute une série de petites serres. Tu fais pousser de la fleur en serre?
0: Donc un petit peu, là ça représente on va dire peut-être 20% à peu près de mes fleurs. La serre, elle a deux fonctions. C'est augmenter la chaleur et limiter l'humidité, enfin réguler l'humidité. Il y a certaines plantes qui supportent pas de passer un hiver les pieds dans l'eau. Chez moi, c'est quand même très mouillé. Qui vont péricliter. Par exemple, c'est pas une fleur, mais je cultive de la verveine citronnée parce que je fais des tisanes aussi. Bah, c'est l'exemple type. Si elle est en extérieur chez moi, elle va péricliter parce qu'elle supporte pas d'avoir les racines trempées tout l'hiver avec du froid par-dessus. Alors que sous serre, c'est des serres complètement ouvertes, elles ont même pas de porte, mais rien que le fait d'être au sec, ça leur suffit.
1: Et elles passent. Oui, c'est fabriqué. Hein. Quand on parle de serre, on n'a pas des grandes serres en métallique. C'est des charpentes en bois auto-construites avec un peu de. Avec de la poche transparente comme partout.
0: Oui, bon, mais ça pourrait aussi être des grandes serres. Là, c'est que juste il n'y avait pas la surface pour le faire, mais ça reviendra au même. Et d'autres dans les fleurs, il y en a quand même toute une série qui aime bien avoir bien chaud, comme certaines fleurs qui se sèchent, comme les statis, le gypsophile, il aime bien aussi. Le gypsophile, c'est surtout qu'il craint les limaces, alors il peut se faire vraiment démonter complètement jusqu'à disparaître. Et donc voilà, les serres, elles me servent à ça et à anticiper des cultures pour le printemps, pour pouvoir commencer un tout petit peu plus tôt, où là, je vais planter donc les mêmes annuelles, ça ne marche pas avec toutes, mais que je plante au printemps, je vais en planter à partir de septembre, octobre et jusqu'à novembre, et elles fleuriront au printemps d'après. Ça permettra d'arriver avec un peu plus de fleurs sur le printemps, qui est la période un peu charnière.
1: Et alors, on l'a dit, pour être une floriste, floricultrice, tu es très autonome sur tes engrais, tu n'en utilises pas, mais il faut une surface à peu près de combien ?
0: Moi, je cultive, je suis sur, on va dire, 3000 m² à peu près, si on compte les zones de vivaces, etc. Et je suis déjà bien occupée. Je pense pas que j'aurai besoin de plus parce que avec le temps, je vais optimiser encore petit à petit. Mais par contre, la manière dont je le fais, tout est valorisé, chaque petit recoin est optimisé, donc c'est quand même beaucoup d'heures de travail. C'est pas parce que c'est petit qu'il y a moins de travail, quoi. Voilà. Mais on pourrait aussi faire plus mécanisé, donc il faudrait plus de place, des espaces de retournement, et peut-être qu'il faudrait x4. Ouais, ça dépend.
1: Et tu fais des associations de plantes, tiens.
0: J'en fais, j'observe, mais j'ai pas vraiment de conclusion là-dessus. J'ai l'impression que c'est, oui, d'une plante à l'autre, mais aussi d'une allée à l'autre, des conditions météo, de plein de choses, et donc j'ai pas vraiment de règles que je me fixe, mais j'aime bien l'observer.
1: Et les purins de plantes, est-ce que tu en fais ?
0: Ça peut m'arriver, ouais, dans des situations surtout météo un peu extrêmes de forte sécheresse ou d'à-coups, de grêle, des choses comme ça, pour soutenir la plante.
1: Ouais. Est-ce que tu leur fais de l'ortie ?
0: Ouais, ça peut être de l'ortie. Là, c'est plutôt pour les stimuler, pour leur immunité, entre guillemets. Ça peut aider aussi.
1: Ouais. La prêle pour tout ce qui est fongique ?
0: Voilà, mais là, sur les fleurs, j'ai pas trop ce problème-là.
1: D'accord.
0: Ouais, parce que la fleur, elle aime souvent... En fait, ce qui va pousser une plante à fleurir, c'est plutôt des situations un peu plus extrêmes. Donc ça peut être des stress de sécheresse ou de chaleur, ça va plutôt apporter des fleurs en plus. Et donc moi j'ai tendance à plutôt les sous-arroser un petit peu, on va dire, pour les amener à floraison, parce que si on arrose trop, ça fait beaucoup de feuilles, des tiges souples qui vont tomber, verser, qui seront ensuite tordues et que j'aurai du mal à utiliser dans les compositions. Donc finalement les problèmes fongiques, j'en ai assez peu, puisqu'ils sont souvent liés à un surplus d'humidité.
1: On rappelle, pour ceux qui sont près de chez toi, dans les Hautes-Pyrénées, ils te trouvent sur le marché de Bagnères, de Bigorre le samedi et de Tarbes le jeudi matin. Mais ceux qui veulent voir quand même ce que tu fais, il y a un très joli site qui s'appelle Les Fleurs d'Orphée. Et Orphée, on l'écrit O-R-F-E-E. Enfin, E accent aigu, E. Comme une fée, avec de l'or devant. Merci beaucoup, Orphée. Un petit mot de la fin ?
0: Et avec plaisir, et puis je trouve que faut pas se priver de poésie, puisque c'est à portée de main.
1: Merci, au revoir.
0: Au revoir.
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16: L'émission radio s'appelle, l'émission s'appelle Regarde ailleurs. Regarde ailleurs, c'est cette envie d'élargir son regard sur le monde à travers des expériences de vie de personnes que je rencontre, soit en voyage, soit ici en France. Mariana avec moi dans mon salon Mariana. Donc on va prendre le temps de te rencontrer, donc je sais encore pas grand chose de toi, si ce n'est que tu viens du Venezuela. Donc tu as rejoint la France il y a plus d'une dizaine d'années. Aujourd'hui, tu es prof de yoga, de Kundalini. Donc, dans cette émission radio, on parlera un peu de ton parcours, hein, de ce qui t'a amené à quitter le Venezuela pour venir ici vivre en France, et un petit peu ton histoire personnelle. Hein. Je trouve que c'est toujours intéressant de mettre en avant nos histoires de vie, parce que souvent, l'histoire d'une personne peut être inspirante pour d'autres personnes. Donc toi, Mariana, on va peut-être revenir à cette étape de ta vie, quand tu es au Venezuela. Comment tu te retrouves à venir ici en France ? Que s'est-il passé ? Parle-moi un petit peu de ton enfance, du contexte familial, culturel, social et politique dans lequel tu as grandi au Venezuela.
17: Ok, moi j'ai vécu au Venezuela jusqu'à mes 24 ans. Je suis à la base ingénieure en matériaux, donc notamment de céramique. On va dire que j'ai eu une vie assez conventionnelle au Venezuela avec une famille de 5. Donc j'ai 2 frères et je vivais avec mes parents juste avant de venir en France. À un moment, après avoir fini mes études comme ingénieur, je commençais à travailler. J'ai travaillé dans l'industrie. Et à un moment, je me suis dit que j'avais envie de voir autre chose, de découvrir autre chose. Et c'est là que je commençais un petit peu à chercher comment je peux faire autre chose, aller ailleurs pour voir le monde. Et l'opportunité s'est présentée de venir en France. En fait, pour moi, c'était un peu le destin. Et j'avais appliqué d'abord pour aller en Allemagne, avoir une bourse, parce qu'il avait des accords entre l'Allemagne, le Venezuela. Mais c'était assez difficile d'avoir cette bourse. Et un jour, j'ai parlé avec un de mes profs à l'université, qui était français, qui venait de Limoges. Et je lui dis que j'avais envie de voir autre chose. Et il m'a dit, bon, on va chercher un petit peu sur l'université de Limoges, qui sont pas mal de programmes pour faire des master pro. Et il a juste envoyé un mail à l'université de Limoges avec mon CV pour demander si j'avais le bon profil pour commencer un master avec eux. Et ils ont répondu, oui. Le profil correspond parfaitement et on peut te proposer une bourse. Donc, sans demander de ni rien, j'ai eu une bourse avec l'Université de Limoges et c'est comme ça que je suis arrivée en France.
16: Donc, ça s'est fait assez simplement finalement. Tu avais cette intention d'aller vivre à l'étranger, à l'international. Tu avais targeté plutôt l'Allemagne et en fait, grâce à un prof que tu as rencontré au Venezuela, tu as pu obtenir cette bourse et une place dans l'université ici.
17: Oui, c'est ça. Et c'est pour ça que je dis que c'était le destin. Parce que sans le demander, ce cadeau était pour moi. Et c'est comme ça que je suis arrivée ici et ma vie a continué ici et ça fait déjà 12 ans.
16: Donc tu es arrivée ici à l'âge de 24 ans. C'est encore relativement jeune quand on part comme ça à l'autre bout du monde à 24 ans. Donc quelle est l'image que tu avais de l'Europe ou de la France avant d'arriver ici ? Parce que j'imagine qu'il y a tout un imaginaire aussi qui se met en place quand on vit dans un pays et qu'on va vivre à l'étranger. Voilà, quelle est l'image que tu avais et comment s'est passée ton arrivée ici ? Qu'est-ce qui t'a peut-être surprise ? Qu'est-ce que tu pourrais partager de cette époque, de tes 24 ans quand tu arrives chez nous en France ?
17: Alors moi j'avais une image de l'Europe comme on dit ça en Amérique du Sud, comme si c'est le premier monde. Donc c'était pour moi une image de beaucoup de modernité ou une culture qui était assez différente de la mienne. Mais quand je suis arrivée à Limoges, c'est vrai que ça m'a fait un peu un choc dans le fait que je venais de Caracas, que c'est la capitale du Venezuela, donc il a 5 millions d'habitants. C'est vraiment comme vivre à Paris. Donc il a beaucoup de mouvements, tu as toujours des choses à faire. La nuit, tu as des lumières partout, des bruits partout. Et quand je suis arrivée à Limoges, que c'est une ville assez petite comparée à Caracas, et relativement calme, on va dire que c'est pas la ville la plus dynamique de la France. Pour moi, c'était vraiment où je suis, qu'est-ce que je suis en train de faire ici. Quand je sortais de l'université à 18h et qu'il faisait déjà nuit et qu'il avait personne dans la rue, pour moi, c'était vraiment un changement assez particulier. Je me sentais même parfois en insécurité parce que comme il avait personne dans la rue, je me disais, je suis toute seule là, en train de marcher. Si quelqu'un vient, en fait, c'est penser aussi de l'Amérique du Sud, qu'on doit être parfois toujours en alerte. Et c'est vrai que ça fait pour moi un changement assez radical. Donc, j'ai dû m'habituer à ça. Aussi à des règles qui sont un peu différentes de Venezuela. Une dynamique avec les gens que c'est aussi différente, parce qu'au Venezuela, bon, en Amérique du Sud, on est très proche, c'est très facile de parler avec les gens, de devenir amis. Et là, j'arrive dans un pays où je parlais pas du tout la langue. J'ai juste fait 3 mois de cours avant venir en France. Et je faisais 1 heure par semaine parce que je travaillais tout le temps et je pouvais pas ni réviser, ni pratiquer avec ma prof. Donc, je savais dire bonjour, etc. Et c'est tout. Donc, c'était au début un peu difficile pour moi de se faire comprendre. En plus, je ne parlais pas non plus très bien anglais. Mais j'ai eu la chance de rencontrer des personnes merveilleuses qui m'ont accompagnée quand je suis arrivée ici. Et qui m'ont beaucoup, beaucoup aidée à tout comprendre, à continuer, à avancer, à apprendre le français, à apprendre la culture. Et ça, je remercie énormément à ces personnes qui m'ont accompagnée.

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5: Avant de rester avec nous en France, hein, j'ai envie d'un peu parler de ces années que tu passes là, donc 12 ans que tu es ici, mais je reviens quand même au Venezuela, donc c'est un pays d'Amérique latine. Comment est-ce que tu présentes ton pays quand on te demande d'où tu viens et comment c'est chez toi?
6: Alors, pour moi le Venezuela est un pays merveilleux. Il est très très... C'est pas parce que c'est mon pays, mais c'est une histoire qui est très variée. En fait, c'est un pays qui a beaucoup d'histoires différentes, surtout actuellement. Pour moi, quand j'habitais là-bas, c'était vraiment un pays où tout sourit tout le temps, où tout fait la fête pour tout. Ma vie était remplie d'aller à la plage au moins deux fois par mois, parce que bon, Caracas est séparé par une grande montagne de 3000 mètres, mais t'as derrière la mer, donc tu pouvais aller à la montagne et faire des belles randonnées, mais si t'avais envie, tu pouvais traverser la montagne et juste arriver à la mer, reprendre ta voiture, et en demi-heure, tu pouvais être à la plage, et des très belles plages. Je veux pas dire le contraire, c'est un pays qui a de très belles plages. Après, je pense que quand je suis arrivée en France, en fait, j'ai commencer aussi à découvrir d'une façon différente mon pays. Quand j'étais là-bas, je me rendais peut-être pas forcément compte de tous les contextes politiques, sociaux, ou aussi le contexte avec ce que je pouvais vivre avec ma famille et mes amis. Et quand je suis arrivée en France, je commençais à voir les choses d'une façon différente. Peut-être des choses que j'aimais plus ici. Qu'au Venezuela, par exemple, les règles, j'aime bien en fait quand ça fonctionne et que tu as besoin de faire certaines choses administratives et que ça fonctionne, mais parfois au Venezuela, ça, c'est pas le cas. Mais du coup, c'est vrai que les premières années entre le Venezuela et la France, je faisais beaucoup de comparaisons entre au Venezuela, c'est comme ça, mais en France, c'est comme ça. Et du coup, j'étais comme entre les deux. Et après, bon, ça changeait parce que j'ai passé très longtemps, ça fait très longtemps que je suis ici. Et du coup, je le vois d'une façon différente maintenant.
5: Quand je pense au Venezuela, ou peut-être de manière plus globale à l'Amérique du Sud, c'est des pays relativement nouveaux, hein, on parle de nouveau monde, contrairement ici à l'ancien monde où tu pensais qu'ici on était très évolué de manière technologique. Donc tu as l'histoire de tous les pays d'Amérique latine où c'est des mix culturels avec différents peuples qui se côtoient. Hein. Donc quand les Espagnols sont arrivés ou les Portugais sont arrivés, il y avait déjà des habitants là-bas. Donc, alors je mélange un peu tout, hein, entre les Incas, entre les différentes cultures. Est-ce que tu peux me parler du Venezuela et des peuples qui vivaient là-bas avant l'arrivée des Espagnols?
6: Bon, Venezuela, c'est un vrai mélange de tout. Tu peux avoir vraiment toutes les couleurs au Venezuela. Je me rappelle quand je suis arrivée en France, les gens me disaient « Ah oui, mais il ne doit pas avoir beaucoup de blancs et des yeux bleus là-bas. » Non, non, en fait, il en a beaucoup. Et c'est même dans ma famille, des côtés de mon père, on sont des personnes avec la peau plus mate, des côtés de ma mère, un petit peu plus blanche. Mon arrière-grand-père était espagnol. Mais aussi, j'ai des origines indigènes. Donc, vous ne pouvez pas me voir parce que vous écoutez juste ma voix, mais c'est vrai que je suis un mélange de tout ça. Des peuples noirs qui viennent de l'esclavage, en fait, à partir de la colonisation, mais aussi ce mélange avec le peuple autochtone qui c'était des indigènes. Donc, il y a plusieurs communautés indigènes. Je ne sais pas te dire combien, plus d'une vingtaine, je pense, avec leur propre langue et tout. Et aussi, ce côté espagnol qui vient à partir de la colonisation. Donc, pour moi, le Venezuela, je ne connais pas toute l'Amérique du Sud, mais pour moi, c'est un des pays où il y a plus de mélange, où tu peux voir vraiment toutes les couleurs, toutes les différences, mais qu'on vit tous ensemble comme si on était tous le même.
5: Et donc les langues traditionnelles et indigènes sont encore parlées, ou maintenant c'est vraiment l'espagnol qui est parlé dans l'ensemble du pays, ou tu as toujours des communautés qui ne parlent pas l'espagnol?
6: Oui, il y a des communautés qui ne parlent pas espagnol. Par exemple, la première fois que je suis allée en Amazonie, les gens ne parlent pas du tout espagnol. Donc ils parlent leur propre langue, ça peut être Pemón, Guarao, et il y en a d'autres que je ne connais pas tout. Mais c'est vrai que par exemple, il y a des peuples qui sont, quand ils sont plus dans la nature, dans les jungles, dans les forêts, il y a beaucoup de gens qui ne parlent pas du tout espagnol. Mais on va dire que la langue officielle du Venezuela, c'est l'espagnol et on communique tous en espagnol.
5: Est-ce que tu as pris le temps d'aller explorer un peu ton pays et différentes communautés? Est-ce que tu as pu voyager au Venezuela?
6: Oui, j'ai eu la chance de partir pas mal avec mes parents quand j'étais enfant, adolescent. Découvrir déjà des différentes parties du Venezuela au niveau des paysages. Pour moi, c'est un pays où il y a tout, tout, vraiment tout. Parce qu'on a du désert, on a la mer, on a des montagnes, on a la neige, on a des plages magnifiques, on a la jungle, on a des montagnes qu'il y a uniquement au Venezuela qui ça existe, qui sont les Tepuy. Et après, en fait, quand je suis arrivée en France, chaque fois que j'allais, ou chaque fois que j'y vais, c'est pas que j'allais, parce que je continue à y aller, au Venezuela, j'essaye de découvrir aussi des nouveaux endroits, d'autres paysages aussi différents. Et comme j'ai, en étant ici en France, j'avais comme une vision différente du Venezuela, vraiment, j'allais, oui, j'y vais comme pour découvrir mon pays, mais aussi avec cette vision d'un touriste qui va découvrir un nouveau lieu. Donc j'ai eu l'opportunité de voyager pas mal au Venezuela, mais il me reste beaucoup, beaucoup de choses à découvrir parce qu'il y a trop, trop de endroits magnifiques.

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5: Mariana, tu es en France depuis 12 ans. Tu as quitté le Venezuela à l'âge de 24 ans. Donc tu as fait deux tiers de ta vie là-bas, un tiers de ta vie en France. Quand on vit à l'étranger, donc tu as réussi à t'intégrer, hein, tu as trouvé du boulot ici, tu as fini tes études ici. Mais se pose quand même toujours la question de où choisir de continuer à vivre. Donc toi, tu as choisi de vivre en France. Pourquoi ? Pourquoi rester vivre ici et pas retourner au Venezuela ?
6: Pour moi, ça s'est fait naturellement. Vraiment, mon idée au début, c'était d'arriver, de venir en France et faire juste un an d'études. En fait, faire mon master professionnel à l'université de Limoges, où je peux faire un stage aussi. Un stage qui m'a mené à Saint-Étienne, à l'école des mines de Saint-Étienne. Et du coup, au bout de 3-4 mois, je rencontrais un Français. Et c'est ça aussi qui a fait un peu basculer de me dire j'ai envie de rester en France pour être avec lui. Donc c'est souvent l'amour qui nous fait rester au parti à un endroit. Et pour moi, c'était le cas. Et du coup, après ce master, j'ai continué. À part que ça me plaisait vraiment de vivre en France et que je voulais continuer à découvrir ce pays, c'était aussi pour rester avec lui. Donc j'enchaînais mon master avec un doctorat que j'ai fait à l'école des mines. Et après tout ça, tout s'enchaînait en fait après mon doctorat et la vie a continué. Et ça fait que je me sens maintenant vraiment chez moi en France.
5: Mais j'ai aussi vu que tu t'intéressais au yoga, notamment au Kundalini yoga. Donc on va revenir un peu sur cette expérience de ta vie. Donc tu habites en France, tu rencontres ce Français, tu fais le choix de te marier, de rester vivre ici. Tu parles d'un master que tu as fait aux mines à Saint-Étienne. Et comment est-ce qu'on devient d'ingénieur à professeur de yoga? Comment se fait la transition? Parce qu'on est quand même dans un pays où les ingénieurs ont très bonne presse. Et voilà, pourquoi, enfin, comment est-ce qu'on passe d'ingénieur à prof de yoga?
6: Alors, l'histoire est un peu longue de tout ce chemin. On a la même image d'ingénieur au Venezuela. Et je pense qu'en partie, je voulais être ingénieur pour ça, pour avoir un travail avec du prestige et avoir de l'argent. Mais j'étais toujours intéressée par faire d'autres choses complètement différente dans ma vie. Par exemple, quand j'étais au Venezuela, j'ai beaucoup dansé. J'ai dansé les danses traditionnelles du Venezuela, ce qui m'a beaucoup connectée avec les racines de mon pays. Donc j'avais toujours, j'ai même presque quitté l'université pour devenir danseuse professionnelle. Et donc ça a été toujours présente, cette partie artistique et que vraiment c'était spirituel, mais que je voyais pas forcément à l'époque que c'était quelque chose de spirituel.
5: Qu'est-ce que c'est que spirituel pour toi? Tu peux définir ce mot?
6: Oui, alors pour moi, la spiritualité, c'est tout ce qui me permet de me connecter avec moi, avec mon âme, avec ce qui je suis. Donc ça peut être n'importe quelle pratique ou activité, si on peut dire. Pour moi, dans mon cas, ça a été le Kundalini Yoga qui m'a permis de connecter avec cette spiritualité. Mais c'est aussi d'être dans la nature qui me permet de connecter avec ce qui je suis, vraiment. Et quand je dis ce qui je suis, ce n'est pas toutes les constructions qu'on se fait dans sa tête, qu'on doit être ça, ça et ça, ou que c'est à cause de tout ce que la société nous dit d'être aussi. Sinon, c'est vraiment laisser tout ça de côté pour venir connecter avec son âme et se sentir bien avec ce qui on est véritablement.
5: Mais donc d'ingénieur, c'est vraiment cette notion de sens finalement. Tu disais, c'était pour le prestige que tu t'es lancé dans ces études-là. Et se pose la question à un moment donné, mais est-ce que je suis réellement à ma place? C'est ça, hein, cette notion de sens qu'on donne à nos existences.
6: Complètement. Je pense que c'est une des questions qui revient le plus souvent dans ma vie. Est-ce que je suis vraiment à ma place? Est-ce que je me sens vraiment bien dans l'endroit où je suis ou avec ce que je suis en train de faire à ce moment? Et c'est pour ça qu'à la fin de mon doctorat, je me suis rendu compte que même si la science, c'était une passion, vraiment. Je sentais beaucoup de passion pour faire ça. Et j'étais pas mauvaise, j'étais bonne dans ce que je faisais. Je me suis rendu compte que je me réveillais pas le matin en me disant, oh oui, j'ai très envie d'aller travailler et de continuer à faire la recherche. Parce que j'ai tout fait dans ce monde. J'enseignais un peu à l'université, j'ai fait la recherche, j'ai travaillé dans l'industrie, dans la production, et je me suis rendu compte que c'était pas vraiment ce que j'avais envie de faire. Et je suis une personne qui je pense qu'elle n'a pas peur de changer. J'aime beaucoup le changement, et je me suis dit qu'à la fin de mon doctorat que c'était le moment d'échanger. Et le changement s'est fait avec un voyage. Et c'est ça qui a beaucoup changé ma vie. Avec mon partenaire de l'époque, on a décidé de partir en voyage. Un an en voyage, de tout quitter notre appartement, quitter nos travails. Et se lancer dans l'inconnu. Et c'est ce voyage qui m'a transformée. C'est la première fois que je me sentais vraiment moi-même et en liberté entière. Et après ce voyage, parce que bon, l'histoire continue, on est arrivé en France et ce voyage m'a tellement changé que quand je suis rentrée, je suis comme rentrée dans une espèce de dépression. Comme je n'avais plus ce voyage ou ce sentiment d'être en liberté quand je suis arrivée en France, je ne savais pas quoi faire de ma vie. J'étais sûre que je ne voulais plus être ingénieure, que je voulais faire des choses différentes dans ma vie, mais je ne savais pas quoi. C'était déjà dans ma tête que je voulais être prof de yoga, parce que ça fait presque 15 ans que je pratique le yoga. Et pendant le voyage, j'amenais mon tapis de yoga partout. Je faisais sur les plages, les hôtels, etc., où je pouvais pour continuer ma pratique. Je n'avais pas encore découvert le Kundalini, mais je faisais d'autres types de yoga. Et quand je suis arrivée ici, ben, je me suis dit, qu'est-ce que tu aimes faire vraiment? Et à ce moment-là, c'était voyager. Donc, j'ai trouvé un travail dans une agence de voyage pour vendre des voyages et parler tous les jours des voyages. Et j'ai eu la chance de trouver un travail assez rapidement, parce que c'était la seule offre qu'il y avait à Strasbourg, où je pouvais parler des pays que je connaissais par cœur. Et du coup, pour moi, c'était le bonheur, parce que je vendais des voyages sur mesure, donc je devais parler avec les gens, qu'est-ce que vous aimeriez faire, etc. Et du coup, parler de mon expérience dans ces pays.

0: À quel moment tu rencontres le Kundalini Yoga? Donc tu disais le yoga t'accompagnait déjà, t'avais avec toi ton tapis de yoga. Quand on parle de yoga, effectivement, il y a différents types de yoga. Le plus connu, c'est le Hatha Yoga, basé sur des postures. Mais il y a plein de formes de yoga différents. Et donc parmi ces formes-là, il y en a un qu'on appelle le Kundalini Yoga. Donc comment est-ce que tu l'as rencontré et qu'est-ce que c'est?
1: Alors moi, j'ai rencontré le Kundalini en 2018, si je ne me trompe pas. Et c'était dans cette période où je venais juste de rentrer des voyages. Donc j'étais dans cette période où je n'avais pas encore trouvé de travail et que je me sentais vraiment que j'étais dans une dépression assez importante, de ne pas savoir qu'est-ce que je veux faire dans la vie, je ne me sentais pas bien du tout. Et pour moi, la solution, ça a été de m'inscrire dans un club de yoga et y aller tous les jours, parfois même deux fois par jour. Donc, dans ce club de yoga, il avait tout sortes de yoga. On pouvait tout tester, ou la plupart des yoga. Donc, avant, j'étais plus dans le classique. Je faisais beaucoup de vinyasa, beaucoup de ashtanga. J'aimais bien le yoga où c'est challenge, ça te confronte, tu dois faire des postures compliquées, tu dois un peu souffrir et tout ça. Donc, j'étais vraiment dans ce type de yoga. Et j'avais tout testé. Et je me rappelle que j'avais fait une fois un cours de Kundalini Yoga en ligne dans une plateforme où je faisais pas mal de cours. Et j'avais fait un cours un jour en ligne. Et pour moi, ça a été horrible. C'était très, très difficile. Et je disais, mais c'est des postures qui sont assez simples. Comment ça peut être si physique? En plus, la personne qui enseignait, le professeur, il avait un turban, il était tout habillé en blanc. À la fin, il avait pris sa guitare et il chantait des mantras. Et je disais, mais c'est quoi ça? C'est comme une espèce de secte. Et je ne comprends pas qu'est-ce qui se passe ici. Et je me rappelle que je n'avais pas forcément adhéré quand je fais ces cours parce que j'avais quand même un peu souffert et je ne comprenais pas tout ce qui s'est passé en moi parce que ça révélait des choses en moi aussi. Et un jour, je me suis dit, dans ce club de yoga, bon, allez, je vais tester un cours de Kundalini Yoga parce que c'est le seul que je n'ai pas encore testé et je vais voir qu'est-ce que ça donne. Je me rappelle, je pense jamais oublier ce jour-là, quand la prof a commencé à chanter. En fait, dans le Kundalini Yoga, on chante deux mantras pour ouvrir notre espace de pratique et se connecter avec les enseignements. Quand elle a chanté ces deux mantras, il y a quelque chose qui a changé en moi, directement. Et je me suis dit, ok, c'est là. C'est là où je dois être, c'est là où je dois continuer. Et à partir de ça, toute ma vie a changé.
0: Donc on revient au Kundalini. Donc Kundalini, si je ne me trompe pas, la Kundalini, c'est une sorte de colonne énergétique qu'on a dans notre corps. Donc là, quand on parle de yoga, donc on parle d'une philosophie qui vient des Védas. Des Védas en Inde, essentiellement. Donc différents styles, différents types de yoga. Tu parlais de l'Ashtanga, du Vinyasa, le Hatha Yoga, le Kundalini Yoga. Donc peut-être rapidement, est-ce que tu peux m'exprimer selon toi déjà ce que c'est que le yoga, comment tu le définirais, peut-être sur le côté un peu culturel et historique, et après nous présenter le Kundalini Yoga.
1: Oui, alors moi je ne vais pas parler de beaucoup de théories de yoga, parce que pour moi le yoga c'est vraiment une expérience, même si j'ai fait beaucoup des études, ce qui me parle le plus c'est l'expérience que j'ai eue avec le yoga. Donc on va dire que dans le yoga un petit peu plus classique, plus connu, moi j'ai pas beaucoup de connaissances, donc moi je vais pas inventer des choses que je connais pas. Mais pour moi le yoga c'est une pratique, c'est une philosophie de vie, c'est plus qu'une pratique. Pour moi, c'est devenu une philosophie de vie et partie de mon chemin et de ma vie. C'est ce qui me permet de faire le lien entre mon corps et mon esprit. Et de rester consciente entre les deux, de ce qui se passe à l'intérieur de moi et ce qui se passe aussi dans mon corps physique. C'est quelque chose que je n'avais pas forcément avant, de cette conscience de corps, de ce que je ressens, de comment je bouge, de comment je mange, etc. Et c'est grâce au yoga que je peux me découvrir dans tous les sens, pas uniquement intérieurement, mais aussi physiquement.
0: Alors, ce que j'aime bien dans ton parcours et en t'écoutant, donc tu fais un doctorat d'ingénierie, et là tu me parles d'univers, de messages du cœur, de conscience. Donc c'est un peu un grand écart entre finalement un univers très structuré et un vocabulaire beaucoup plus New Age qu'on entend aujourd'hui. C'est assez intéressant.
1: Oui. C'est assez intéressant, mais je crois toujours à la science. En fait, tout va ensemble, en fait. Je parle de mon expérience, de ce que je peux ressentir. Et du coup, les deux continuent à me parler, je pourrais parler des sciences aussi. Et en même temps, parler de spiritualité et de tous ces termes, des âmes, univers, etc.
0: Oui, en fait, peut-être pour avancer ou pour conclure cette émission, ce que j'entends, ce qui est important, c'est l'équilibre, trouver un équilibre dans nos vies, finalement, c'est ça. Comment est-ce qu'on fait pour trouver cet équilibre? Alors toi, tu parlais, j'ai bien compris, le mouvement fait partie de toi. Tu disais déjà enfant, tu étais danseuse, tu as failli arrêter tes études pour devenir danseuse professionnelle. Finalement, le yoga, c'est des postures, c'est aussi du mouvement. Tu as voyagé, tu as fait un tour du monde pendant un an, c'est aussi du mouvement. Voilà, l'équilibre, donc toi, j'ai l'impression que c'est à travers le mouvement que tu le retrouves. Mais comment fait-on, selon toi, les clés pour arriver à trouver cet équilibre intérieur qu'on recherche tous? On va parler d'alignement.
1: Alors, je n'ai pas une clé comme ça, quelque chose à faire absolument. Moi, je trouve qu'il faut suivre, et c'est ça que je fais toute ma vie, c'est suivre son intuition, suivre son cœur. Et vraiment, quand on sent qu'on doit faire quelque chose, je pense qu'il faut le faire. Oh, il faut tout trouver pour pouvoir le faire. Si on sent que notre cœur, notre âme, ça vivre avec quelque chose, il faut y aller. Il faut continuer. Et pour moi, ce n'était pas forcément évident. Moi, je sens vraiment maintenant que je suis à ma place, mais peut-être je vais changer. Un moment, je ne veux pas dire que je vais être prof de yoga toute ma vie, parce que peut-être je vais encore changer, comme j'ai déjà changé plusieurs fois. Mais c'est en essayant et en vivant l'expérience, en faisant des expériences. Je voulais être ingénieur, je le fais. Je voulais faire un doctorat, je le fais. Ça ne me convenait pas, je changeais. Je travaillais dans le voyage, c'était très bien au début. Ça ne me convenait plus après, j'ai ressenti l'appel de yoga. Ça a tellement changé ma vie que je me suis dit, OK, il faut enseigner, il faut aussi pouvoir partager toute cette expérience et toutes ces connaissances avec d'autres gens pour que ça puisse aussi aider à changer un peu la vie des autres. Et je le fais. Et du coup, je suis sur ce chemin qui peut-être changera plus tard. Je ne sais pas qu'est-ce qui va se passer plus tard. Je suis juste maintenant en train de savourer, de me sentir bien connectée avec ce que j'enseigne, avec ce que je donne, ce que je suis en train de vivre maintenant.
0: Mariana, merci à toi.
1: Merci à toi.
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2: À la une ce mardi, c'était pour le bateau de croisière à bord du trop au large des îles espagnoles et les autorités. Tant que les données et l'OMS soupçonnent une transe rare avec cette semaine, et si elle peut représenter tellement des menaces et des déclarations toujours. Et de l'Iran qui avertit ce matin et hier dans le détroit d'Ormuz, feu il y a près d'un mois. Ce n'est que le début continu de bombarder le Liban, coloniser la Cisjordanie les Palestiniens.
3: Il lançait des immédiatement pris mes pieds sur le toit. Il continuait à jeter d'un coin à l'autre du toit pour l'éviter.
2: Reportage à écouter juste avant midi. Parlerons à ce moment-là du débat sur la modification. Le journaliste français Christophe Glaise renonce à cette option. Ses parents, vous les entendrez dans un instant dans le journal de demi-heure. On parlera aussi dans RFI Midi de la visite des sommets européens et de gaz est très courtisé dans le contexte.

0: Migration des Français en Amérique du Sud. Première partie, Pigouet.
1: Épilogue.

0: La fin des années 1800 fut bien dure en Europe et une grande partie de la population se vit face à un dilemme crucial. Rester et se faire prendre par la pauvreté, voire la famine. Partir et tenter le sort ailleurs.
1: Partir, mais vers où ?
0: Des horizons nouveaux s'ouvraient ailleurs, notamment en Amérique. Notre histoire se passe justement dans un de ces Édens, entrevus dans le monde de l'époque. L'Argentine, en Amérique du Sud, dont les gouvernements ouvraient les portes aux étrangers dans une vaste campagne d'immigration sélective.

0: Deux hommes sont à l'origine de notre épopée.
1: Clément Cabanet, né en 1851 à Ambec, en Aveyron.
0: Et
2: François Issali, né en 1852 à Poudance, également en Aveyron.

0: Au fort de leur jeunesse, ils migrèrent en Argentine, à peu près au même temps.
1: Clément Cabanet, en novembre de l'année 1879, à l'âge de 28 ans.
0: Et
2: François Issali, un an après, en octobre 1880, également à l'âge de 28 ans, il était d'un an plus jeune que Clément Cabanet.
0: Enchanté par la perspective d'une vie meilleure et plus digne dans ces pays naissants, les deux hommes décidèrent de convaincre familles et amis à y venir s'installer.

Clément Cabanet et François Sali firent connaissance à Buenos Aires, capitale de l'Argentine, et éprouvèrent une sympathie et une confiance réciproques dès leur première rencontre. Motivés par ces sentiments, ils se livrèrent mutuellement leur souhait de convaincre leur entourage à traverser l'océan et venir chercher en Argentine une vie meilleure. D'ailleurs, Clément Cabanet envisageait plus grand. Il projetait une colonie agricole aveyronnaise en Argentine. Pour cela, il avait déjà même obtenu la promesse de terre de la part du gouvernement de la province de Buenos Aires.

Pris par l'idée, François et Sally lui consacra dès lors son temps et son énergie et se donna avec enthousiasme à la tâche de recruter en l'Aveyron les candidats à la dite colonie. Du 1er juin 1882, date de leur rencontre à l'Union téléphonique de Buenos Aires, au 30 novembre 1884, date d'arrivée de François et Sally en Argentine, accompagnés des Aveyronnais, candidats à peupler la colonie projetée par Clément Cabanette, les deux hommes ouvrirent ensemble malgré les difficultés de communication. Clément Cabanette s'occupait en Argentine des démarches administratives et de l'implantation de la base de la colonie. François et Sally, en France, s'occupait de la diffusion de projets et sillonnait l'Aveyron récoltant des candidats.

0: Maintes mésaventures, maintes difficultés pointèrent sur leur chemin, mais les deux hommes avaient la trempe des pionniers, la force des entrepreneurs et la foi des rêveurs. Nourris des rêves et d'espoir, Clément Cabanet, François Issaly et plus d'une centaine d'Aveyronnais ont marché sur les terres de Pigoué en ces débuts du mois de décembre de l'année 1884, comme si leurs pieds touchaient la terre promise.
1: C'est à Pigoué.
0: Le 14 août 1885, que Clément Cabanet fêta ses 34 ans avec la communauté aveyronnaise.

0: Surpris par l'arrivée des colons avéronnais chez lui, que venaient lui rendre leur hommage et lui signifier leur affection, Clément Cabanette leur exhorta à
1: avoir confiance dans l'avenir
0: et les incita à l'union.
1: Vous êtes tous des amis, aimez-vous comme des frères, secourez-vous mutuellement et soutenez-vous car, loin de la mère patrie, la solidarité s'impose pour réussir.
0: Le lendemain, 15 août, jour de fête en France, l'espoir argentin et la nostalgie de la terre-mère se représentèrent par la présence des deux drapeaux sur la porte de la maison de Clément Cabanette, celui de l'Argentine et celui de la France. L'Aveyronnais natal se fit présent dans tous les esprits. La messe, le banquet et ensuite le bal animé par les sons et rythmes des bourrées. Et pour clore, un feu d'artifice dont les éclats, les lumières et les bruits emportèrent tout pendant un laps de temps, un monde de joie, de féerie, de bonheur.

0: 1885,
1: la première école de Pigoué ouvrit ses portes à 28 élèves de 6 à 13 ans, 18 filles et 10 garçons, répartis en deux niveaux.
0: C'est à Pigoué,
1: le 20 février 1886, que François et Sally célébra son mariage avec Marie-Rose Léonie Vialard. Pigoué manquait de médecins. Clément Cabanette avait envisagé d'en engager un. Mais les frais étant trop importants, le projet fut abandonné. Au courant de l'année 1886, Édouard Cazet facilita l'installation d'un médecin à qui il versait une mensualité pour proférer des soins médicaux aux familles des colons.

L'Éden dévoila l'enfer qu'il cachait. La nature montra ses caprices, sécheresse, grêle, le terrible vent du sud, les animaux prédateurs. Les plantations souffrirent. Les récoltes furent nulles pour certains, minimes pour d'autres. Sans récolte à vendre, les colons manquèrent à leur engagement à l'égard de Clément Cabanet. Et celui-ci se trouva sans les moyens de payer son dû à Édouard Cazey. Ce fut ainsi que Clément Cabanet se vit obligé de résilier son contrat avec Édouard Cazey et la propriété des terres revint à Cazey et à sa société Kurumalan. Ces terres étaient pré-hypothéquées, détail que Édouard Cazey et son notaire avaient soigneusement caché à Clément Cabanet au moment de

0: Avec ce retour de situation, les colons se virent face à des nouvelles conditions extrêmement dures et l'insécurité plana sur tout. François Sali raconta dans son journal.
1: Nous, les colons, tous sans exception, dûmes nous résigner à considérer pour nul le contrat de donation de terrain avec titre provisoire qui nous avait été remis par M. Cabanet.
0: Les colons se virent entièrement démunis face à Édouard Cazey, qui se réserva les droits de résilier les contrats à son gré. Écoutons François Sali parler du contrat signé avec Édouard Cazey.
1: Ce contrat nous exposait, en cas de manque d'accomplissement pour un fait quelconque, à perdre tous nos droits et, durant son accomplissement, à devoir tous, sans exception, nous résigner à être ici, dans ce pays étranger, administré par des Anglais, au lieu de l'être par un Français.
0: Loin de la patrie, face à l'infranchissable, quel fut le sort des colons qui n'honorèrent pas leurs nouveaux engagements auprès d'Édouard Cazey? François Sali exprima son indignation profonde face à l'attitude du nouvel administrateur et du nouveau directeur de la colonie, tous deux nommés par Édouard Cazey.
1: Ceux qui ne purent pas remplir les conditions furent immédiatement expulsés. Leur temps et leur travail furent perdus. Ils furent expulsés des lots qu'ils possédaient par la violence et la force armée. Pour faire sortir la famille Tamalet et la famille Ossel, ils ne se contentèrent pas d'entrer avec violence dans le domicile pour les attacher comme des criminels, mais ils allèrent jusqu'à les maltraiter, prendre leurs animaux et leur matériel agricole, sortir tout ce qu'ils avaient dans leur maison et la démolir pour les empêcher.

0: Non. Peut-être que le fait de ne pas l'avoir vécu neutralise la rage et la colère. Peut-être que le regard a posteriori permet de le situer dans un temps plus large et dans un contexte plus ample. Lisons-les.
1: Malgré ces nouvelles et sévères conditions, nos Aveyronnais redoublent de courage pour conserver les bénéfices d'une situation jugée exceptionnellement avantageuse, en dépit des revers momentanés. On change aussi de méthodes agricoles et on abandonne les techniques rudimentaires du pays natal. Et, miracle, véritable nom de Dieu, à cette terre promise, les saisons deviennent de plus en plus favorables. S'ouvre dès lors, grâce à l'extrême fertilité de ces terres vierges, une ère de prospérité que rien ne semble devoir contrarier. Très vite, la cour Malane et Édouard Cazé sont désintéressés. On respire. On avait eu cependant très chaud.

Que devint Clément Cabanet et François Issali? L'échec ne les neutralisa pas. Les deux hommes continuèrent à s'occuper des habitants de Pigouet. Clément Cabanet et son frère Sylvain furent dépossédés de la moitié de leurs terres. Et Clément Cabanet se vit obligé de vendre sa part pour payer ses dettes. Il ne lâcha pourtant pas les habitants de la colonie et continua à œuvrer pour leur bien-être. Il organisa en 1886 des élections pour désigner une sorte de conseil municipal. En 1891, il fut nommé agent consulaire de France à Pigouet, poste qu'il occupa pendant 7 ans. Il fonda la première coopérative agricole du pays. Il fut nommé membre honoraire de la Société de secours mutuel des Pigouets, la Fraternelle. Il eut d'autres titres honoraires, preuve de la reconnaissance de ses compatriotes et des autorités argentines. Professionnellement, les choses ne furent pas très égales. Bien que toujours débordant d'idées, il passa d'une fonction à autre sans s'y fixer et finit par perdre ses biens. Le 4 décembre 1909, il fit sa dernière apparition publique lors de la commémoration de 25 ans de Pigouet.

0: Conforté par les hommages reçus, il se retira dans une propriété qu'elle avait louée et, affaibli par un cancer, il ferma définitivement ses yeux le 14 juillet 1910, quelques mois avant de fêter ses 59 ans. Belle date pour les décès d'un grand homme de nationalité française.
1: Et François Issali ?
0: Laissons la parole à François Issali.
2: De bien grandes menaces et de bien grands desseins furent tourdis pour me faire sortir moi aussi. Mais malgré toutes les peines et toutes les difficultés que j'eus à vaincre pendant plusieurs années, ayant pu remplir les conditions du contrat et ayant pu payer toutes mes dettes, il me fut possible de conserver ma propriété et en août 1892, d'en obtenir le titre définitif et légal.
0: En 1924, à l'âge de 72 ans, il réunit les documents soigneusement rangés au long de toutes ces années, dont une partie de sa correspondance avec Clément Cabanette. Des lettres administratives et ses propres registres et notes prises au long de sa vie.

Ce fut ainsi qu'il écrivit en français et en espagnol l'œuvre qu'il intitula « Histoire de la Fondation française de Pigoué », œuvre de laquelle nous vous avons livré quelques extraits de notre saga sur Pigoué. Il vécut jusqu'à l'âge de 82 ans.

Notre histoire aurait pu être un conte de fées, à un détail près. Par ironie du destin, un de nos princes charmants, Clément Cabanette, est décédé dans la ruine, la misère, à l'orée de ses 60 ans. Sa deuxième épouse et ses deux enfants décédèrent également dans le dénouement total. Heureusement, l'autre prince charmant, François et Sally, eut vie longue, beaucoup d'enfants et des petits-enfants. C'est grâce à un de ses petits-enfants, Eva, Olga, Pérez et Sally, je le dirai avec un accent espagnol, Eva, Olga, Pérez et Sally, que son livre est arrivé jusqu'en France. Quant aux méchants, ils finirent comme dans les histoires qui ont bercé notre enfance. Édouard Cazé mourit dans la misère totale. D'ailleurs, François et Sally disent qu'il s'est suicidé en se jetant sans un train. Il y a cependant quelques actes et gestes qui firent que son nom apparaît auprès de Clément Cabanette parmi les bienfaiteurs des Pigouis. L'administrateur, auquel il avait donné plein pouvoir pour administrer Pigoué, a fini sa vie dans un asile pour aliénés mentaux.

0: Et la princesse, Pigouée?
1: Apparemment, elle s'y porte bien du haut de ses plus de 130 ans. Une ville moyennement peuplée, elle compte actuellement avec plus de 13 000 habitants. De colonie aveyronnaise, elle devint rapidement une ville cosmopolite avec l'arrivée des colons de toute l'Europe. Elle garde encore des empreintes fortes de l'immigration française, Rouergate, Languedocienne. On y trouve par exemple la rue de Rodez. La langue française est toujours enseignée dans les établissements scolaires. Il y a même des habitants qui parlent encore l'occitan.

0: Je te trouve bien silencieuse, bien songeuse. Notre histoire t'a-t-elle plu ?
1: Oui, énormément, même si elle ne finit pas si bien que ça.

0: avons fini notre épopée sur la création de Pigüé, colonie aveyronnaise en Argentine. Je vous incite à lire les œuvres que nous avons citées au cours de ces émissions, car nous fûmes contraints par le temps à sauter des faits importants. Voici la liste.
1: De l'Aveyron à l'Argentine, itinéraire d'un pionnier, chronique de la fondation de la colonie française aveyronnaise de Pigüé, d'après le manuscrit de François Issali, 1924, adaptation de Nadine Coste.
2: Pigüé, ces Français devenus gauches, d'Émile Cabanette et Pierre Gombert.
3: Les Aveyronnais dans la Pampa, œuvre de la Fondation Développement et Vie de la colonie aveyronnaise de Pigüé, Argentine. 1884-1892, une édition de 1993.
0: L'animation musicale de l'émission d'aujourd'hui fut en grande partie assurée par quatre membres du groupe Los Musicae d'Isdeul Castel de Sévérac d'Aveyron. Daniel Lambec à la cabrette et à l'harmonica, Patrick Castan à l'accordéon diatonique et à la flûte, Alain Vaquier à l'accordéon chromatique.
3: L'enregistrement fut assuré par Michel Molinier.
0: Qui ont joué spécialement pour cette émission. Merveilleux, n'est-ce pas? Chez la mère Antoine.
1: Chez la mère Antoine.
0: Et Lou Rossignol étaient des musiques probablement connues et peut-être même jouées par les Aveyronnais partis à Pigüé.
3: La musique.
0: Criolita Santiagueña.
3: Appelée également Morena de Mis Pagos ou la Morenita Linda,
0: est une musique du folklore argentin répertoriée par les musiciens et chercheurs argentins Andrés Chazarreta, qui a vécu de 1816 à 1960. Certains documents affirment aussi la paternité du compositeur-interprète Atahualpa Yupanqui.
2: La musique Como el Pajarito
0: est une composition de Rodolfo Scamarella, pianiste et compositeur argentin, malgré son nom de famille italien. Né et décédé à Buenos Aires, il a vécu de 1902 à 1973. J'ai choisi l'interprétation de Libertad Lamarque, car elle était la chanteuse argentine préférée de ma mère. Libertad Lamarque est née à Rosario, en Argentine, en 1908. Elle est décédée à Mexico en 2000. Fait notable, elle avait des origines françaises.
1: Et pour finaliser la dernière musique, l'accordéon argentin?
0: Oui, j'ai choisi Raúl Barbosa. Non seulement parce qu'il est très connu, mais parce qu'il a passé quelques mois de sa vie à Porto Alegre, au sud du Brésil. Il y retourne souvent et maintient des rapports professionnels et amicaux avec les musiciens et accordéonistes gauchos du Brésil. Raúl Barbosa est né à Buenos Aires en 1938. Dans ses veines coule le sang des Indiens guaranis. Raison de plus de mon choix.

0: Vous venez d'écouter Migration française vers l'Amérique du Sud.
1: Première partie, Pégoué, l'histoire des Aveyronnais devenus gauchos.
2: Racontée par Rita, une gauche devenue aveyronnaise.
0: Une émission enregistrée au studio de Radio Larzac avec un texte de Rita.
2: Régie et montage Marie et les voix de
0: Marie,
1: Jean,
3: Nicolas
2: et Rita.

Merci à toute l'équipe. Merci à tous ceux qui ont collaboré dans nos recherches musicales depuis la première émission de cette série. Merci à Daniel Lambeck, à Patrick Astan, à Alain Vaquier et à Michel Molinier, membres du groupe Les Musicaides d'Eulcastel de Sévérac d'Aveyron. Merci à vos auditeurs.

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2: Les Inuits chantent et dansent dans le cadre de rituels pour invoquer les esprits, pour que la chasse soit fructueuse, mais leurs chants et danses peuvent aussi intervenir dans des contextes festifs pour le divertissement. Des explorateurs ont fait des transcriptions de leurs chants dès le XVIIIe siècle, mais la description musicale d'un chant inuit ne peut être précise que si elle arrive à quelques précisions aussi sur le contexte. Une pratique peut renvoyer à une manière de chanter qui peut elle-même recouvrir des pratiques différentes, à moins que le chant ne vienne pour les Inuits même faire une liaison entre des temps pourtant distincts, entre rituels et jeux, entre incantations et occupations. Bref, on ne peut pas faire de l'ethnomusicologie sans faire de l'ethnologie tout court, quand bien même ce n'est rien que pour continuer à faire de la musicologie que certains viennent à s'intéresser aux musiques de tradition orale. Tel est le cas de Jean-Jacques Nattier, auteur de la Somme, la musique qui vient du froid, aux presses de l'Université de Montréal. C'est bien en spécialiste de Wagner autant que de Boulez, et pour avoir appliqué les méthodes de la sémiologie à la musique qu'il en est arrivé il y a une cinquantaine d'années à s'intéresser à la musique des Inuits du point de vue de ses formes et de ses structures, en passant par ses contextes de production et pour ce faire par l'histoire des enquêtes dont ses chants ont pu être l'objet. C'était Wilhelm Kutz qui imitait Tuzona, un chaman du début du XXe siècle, qui lui-même ventriloque un esprit. On va en parler dans un instant avec Jean-Jacques Nattier. Bonjour.
3: Bonjour David.
2: On va évoquer tout le travail que vous avez pu mener depuis 1976 sur la musique des Inuits. Votre porte d'entrée dans cette histoire est d'abord celle d'un musicologue qui avait travaillé sur la musique écrite occidentale et s'est mis à travailler sur la musique orale.
3: Voilà, ce qui s'est passé, c'est que quand je suis entré comme professeur et chercheur à la faculté de musique de l'Université de Montréal, mon objectif était, aussi bien dans mon enseignement que dans mes publications, d'appliquer les théories analytiques et les théories musicologiques que j'avais en tête et que je voulais proposer, aussi bien aux musiques occidentales que nous connaissons qu'aux musiques de tradition orale. Parce que j'ai toujours considéré que le travail du musicologue devait porter aussi bien sur les musiques qui nous sont familières que sur celles que l'on rencontre dans des contrées parfois lointaines.
2: Mais quand on est habitué à analyser des partitions de Boulez, on a quand même quelques plis analytiques. Qu'est-ce qu'ils viennent faire sur une danse de tambour telle que celle qu'on vient d'entendre?
3: Alors, ce qui s'est passé, c'est que dès que je suis arrivé à Montréal et que j'avais en tête de me mettre à faire de l'ethnomusicologie, ce que je n'avais jamais fait de ma vie, j'ai fait un peu le tour des collègues, et en particulier des anthropologues, pour essayer de voir s'il y avait un corpus musical qui mérite qu'on s'y attarde. Parce que quand on se lance dans des opérations comme ça, on est mieux d'aimer et de s'intéresser à un corpus que de travailler sur n'importe quoi. Et il se fait qu'il y avait, il est décédé maintenant, il y avait un très grand connaisseur de la culture inuite, le Hassan Baleksi, qui avait, auquel j'ai rendu visite chez lui à Montréal, et il m'a fait entendre des enregistrements qu'il avait faits, des chants de gorge, enfin ce qu'on appelle aujourd'hui des chants de gorge, dans la langue des Inuits, dans l'Inuktitut, on appelle ça un katadzark, et il m'a fait entendre ça et j'ai trouvé ça absolument extraordinaire.
2: Alors je vous propose de garder les chants de gorge pour la deuxième partie de l'émission parce qu'il y a déjà beaucoup de choses à dire sur les danses rituelles telles que celles que l'on vient d'entendre. On chante dans quel contexte quand on est Inuit ? D'abord pour des incantations climatiques ou aussi pour attirer la protection des esprits pour que la chasse soit fructueuse comme je le disais au début de l'émission ?
3: Ah bah, c'est un petit peu tout ça. Ce sont des chants qui sont exécutés lors de cérémonies ou de fêtes, peut-être de façon essentielle dans un contexte d'une sorte de match entre des chanteurs de danse à tambour. Lorsqu'on organise une fête dans laquelle ces chants de danse à tambour vont être exécutés, il y a un chanteur-danseur qui se présente avec son tambour au centre de l'igloo et il se met à battre sur son tambour. Et ça n'est pas lui qui chante, c'est lui qui a composé ces chants, il les a appris à sa femme et sa femme les a appris à toutes les autres femmes de la communauté. Ce qui fait que lorsque les femmes voient tel danseur, compositeur se présenter au milieu de l'igloo, elles se mettent à chanter un de ses chants. Alors, il l'exécute. La donnée importante de cette compétition, car c'est une compétition avec ses autres copains, il faut qu'il danse, le plus longtemps possible. Et lorsqu'il a terminé, il est remplacé au centre de l'igloo par un autre Inuk qui a appris lui aussi ses chants, son chant ou ses chants à son épouse, qui les a appris aux autres femmes de la communauté, et là les femmes se mettent à chanter en même temps que lui bat le tambour. Donc il y a une espèce de division du travail entre lui qui est compositeur, lui qui bat le tambour, sa femme qui a appris, qui est en quelque sorte la mémoire des chants de son mari, et les femmes qui les ont appris de sa femme et qui les chantent à leur tour.
2: Mais vous dites que certaines femmes sont compositrices aussi.
3: Ah oui, mais elles sont nettement minoritaires. Disons que c'est signalé dans le bouquin qu'il y a des femmes qui ont qui ont la compétence, mais c'est surtout des chants d'hommes parce que il les compose en général pendant qu'il est parti à la chasse.
2: Il faut qu'on fasse un petit point de vocabulaire. Vous avez dit Inuk, moi j'ai dit Inuit. Est-ce qu'on parle bien de la même chose ?
3: Absolument. Oui. Le mot au singulier c'est Inuk.
2: Oui.
3: Et au pluriel c'est Inuit. Voilà.
2: D'accord, Inuit étant le pluriel. On ne dit pas Eskimo, on ne dit plus Eskimo.
3: On ne dit plus Eskimo parce qu'il y a eu une certaine période dans les années 70 où les Inuits se sont un petit peu rebellés contre ce mot Eskimo qui, selon certains, était un mot péjoratif inventé par les Indiens pour les désigner comme des mangeurs de viande crue.
2: Ah oui, donc ils le ressentaient comme un stigmate.
3: Voilà, exactement. Donc, ils ont... Et le mot Inuit est celui qui existait pour les désigner comme ethnie à l'intérieur de leur langage, à l'intérieur de l'Inuktitut, qui est leur langage. Et c'est vraiment quelque chose qui s'est implanté. Il n'y a absolument plus personne au Canada qui parle d'Eskimo. Ça fait très longtemps qu'on ne voit plus le mot ni à la télé, ni à la radio, ni dans les journaux.
2: Vous avez été à Igloolik, ça se trouve à 69 degrés nord. Il se trouve que c'est plus proche de Paris que Montréal. J'ai regardé, c'est à 4800 kilomètres de là où nous enregistrons, alors que Montréal est à 5500. Il se trouve que donc c'est le nord-est du Canada, c'est le Canada.
3: Oui.
2: Et là, c'est un village de 2000 habitants.
3: À peu près, oui.
2: Et quand vous assistez à des rituels, c'est en fait à des reconstitutions.
3: C'est-à-dire, oui, les rituels comme tels, les compétitions comme telles n'existent plus, mais les chants sont restés dans les mémoires et des compositeurs et des femmes auxquelles les chants ont été appris.
2: Oui. Donc, il y a un empilement des voix, parce que là, ce qu'on a entendu en ouvrant l'émission, c'était Wilhelm Kutz qui imitait Tuzoma, qui lui-même est un chaman ventriloquant un esprit.
3: Ah oui, absolument. Oui.
2: Donc on a trois voix en même temps.
3: C'est ça.
2: En quelque sorte. Vous ouvrez l'ouvrage par une phrase de Bernard Saladin d'Anglure qui porte la conscience du caractère exceptionnellement nodal du chamanisme dans ces sociétés-là.
3: Oui, c'est ça. C'est qu'il y a eu des discussions, disons, entre les spécialistes, entre les ethnomusicologues, pour savoir s'il y avait un lien entre les danses à tambour et un genre dont on parlera tout à l'heure, c'est-à-dire les chants de gorge, pour savoir s'il y avait un lien entre ces chants, ces pièces musicales, au fond, et le chamanisme. Et j'ai utilisé cette formule de Saladin d'Anglure parce que, d'abord, il est une notoriété remarquable dans le domaine du chamanisme inuit. Il a écrit un livre que, d'ailleurs, Lévi-Strauss a préfacé, qui était publié chez Gallimard. Et je la trouvais très pertinente parce qu'il insistait, il disait, oui, la musique a un lien avec le chamanisme. Et par chamanisme, ici, il faut entendre, comme vous le disiez en début d'émission, il faut entendre le fait qu'on va chanter ces chants pour séduire les esprits et les convaincre d'être du côté des chasseurs, c'est-à-dire de favoriser la chasse.
2: Alors, on n'a pas d'enregistrement de chamans, alors que ce sont les chamans qui chantent. Donc, on a des chanteurs qui reprennent des chants hérités de chamans, non ?
3: Non, dans la collection, puisque le livre qui sert de point de départ à notre entretien est en même temps une anthologie, on peut dire, des chants inuits, puisqu'on peut aller
2: sur
3: les écouter sur le site de l'Université de Montréal et écouter, il y a des renvois aux chants qui ont été sélectionnés. Et disons qu'au moment où j'ai fait mes recherches dans les années 70, il n'y avait plus vraiment de pratique du chamanisme, puisque les religions autochtones avaient été éradiquées par, d'un côté, les catholiques, d'autre part, les protestants, etc. Mais les chants étaient quand même restés dans la mémoire de ceux qui les avaient appris ou même qui les avaient composés. Et il y a, par exemple, un des chanteurs les plus éloquents, on peut dire, dans ces collections de disques, qui s'appelle Kumangapik, qui a été chaman. Donc, comme il n'y avait plus de cérémonie de pratique rituelle chamanique, les enregistrements, par définition, je les ai faits avec lui, dans une maison, en fait, etc. Mais c'était quand même des chants qui étaient d'origine chamanique, simplement qui étaient restés dans la mémoire de celui qui voulait bien me les chanter.
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L'un des deux de vos collègues, ethnomusicologue également, Jean-Jacques Nattier, s'appelle Frédéric Laugrand. Il dit que l'ambiguïté entre le chamanisme et la danse à tambour ne peut pas être résolue avec les données actuelles de l'ethnographie. Ça veut un peu dire...

0: positif de la colonisation, c'est qu'avec les Blancs sont arrivés des médecins, des infirmières, etc., des gens qui ont pris en charge les problèmes de santé avec les techniques de la médecine moderne.
1: Et donc dès la fin du 19e siècle, on faisait déjà ce constat de sortie de l'ère des chamans, en quelque sorte, qui avait été une sorte de constante de tout ce qu'avaient pu relever les missionnaires dès le 18e siècle qui venaient écouter ce qui se passait là.
0: Oui.
1: Alors, quand on a essayé de, puisque vous n'êtes pas le premier de mettre des catégories musicales sur ce qui se passe dans ces musiques, même si le mot musique n'existe pas...
0: Dans énormément de langues, c'est le grand ethnomusicologue français Gilbert Rouget qui observait dans son grand article sur l'ethnomusicologie de la Pléiade que le mot musique n'existe pratiquement pas. Pas dans les langues exo-européennes.
1: Ouais.
0: N'est-ce pas ? Ce qui ne veut pas dire, et ça c'est un des points de vue épistémologiques que je défends dans mon livre, ce qui ne veut pas dire que nous, en tant que chercheurs blancs ou occidentaux, on n'ait pas le droit d'employer le mot musique pour désigner, de la même façon que le mot religion n'existe pas dans beaucoup de religions, nous savons tous que les religions, ça existe.
1: Oui, alors vous êtes très précis là-dessus, c'est-à-dire à chaque fois que vous faites une projection de musicologue occidental, vous dites qu'elle est à votre initiative et que c'est une catégorie que vous apportez.
0: Oui.
1: Et le fait est que les gestes de collecte sont de fait catégorisants, vont de toute façon trancher. On a l'exemple de Ramon Pelinski qui, à la fin des années 70, fait un disque avec des chants d'animaux. Et donc va, ces chants d'animaux, en quelque sorte, les séparer du reste des chants avec lesquels ils cohabitent dans la vraie vie des Inuits.
0: Oui, c'est ça.
1: Il pensait, Ramon Pelinski, la musique des Inuits comme une succession combinatoire, récurrente, d'unités musicales qui sont caractérisées par deux types de comportements musicaux, le mélodique et le récitatif.
0: Oui. Oui, c'est-à-dire, là encore, ce sont des catégories qui lui sont propres,
1: oui.
0: Mais le mélodique, c'est-à-dire on va être capable, avec les bonnes techniques de la transcription pratiquée par les ethnomusicologues, de noter quelles sont les hauteurs de notes que l'on entend, et puis il y a des moments où bien les productions sonores sont effectivement de l'ordre du récitatif, c'est-à-dire qu'elles ne sont plus, on ne peut plus déceler de hauteur précise en passant d'un son à un autre.
1: Oui. Alors, on sait à quel point un Cimra à Rome a pu galérer à noter la rythmique des polyrythmies centrafricaines. Quels ont été vos objets de galère de transcription, Jean-Jacques Nattier ?
0: Disons que il faudrait ici introduire le fait que dans ce livre, il est question de deux grands genres musicaux. Jusqu'à présent, on a parlé des chants de danse à tambour,
1: oui,
0: qui sont assez proches d'une certaine façon de ce que nous appelons chant, qu'il s'agisse d'au clair de la lune ou de mélodie.
1: Vous voulez dire que c'est de la musique tonale ?
0: Non, je dis que ce sont des chants avec des hauteurs précises qu'on peut noter et transcrire.
1: Mais qui sont tempérés comme de la musique occidentale ?
0: Tempérés ou quelquefois avec des sons un petit peu plus haut, un petit peu plus bas, ouais, d'un quart de ton ou choses comme ça.
1: Quand même.
0: Mais quand même, c'est ça, par rapport à nos consignes, à nous, il peut y avoir des variations, mais quand même, on peut les transcrire, on peut les noter. Et s'il y a des différences trop grandes du genre, comme je dis à l'instant, de quart de ton, etc., on va inventer une notation particulière pour rendre compte de cette différence.
1: Ah oui, comme déjà Fétis faisait avec la musique arabe au 19e siècle.
0: Exactement. Ouais. Alors, il y a d'une part les chants de danse à tambour, qui est un genre qui est répandu sur tout l'Arctique, de la Russie jusqu'au Groenland. Donc, ça fait,
1: ouais, vous voyez,
0: ça fait
1: d'ouest en est.
0: D'ouest en est, c'est très grand. Avec, bien entendu, des variations dans la manière de les interpréter et dans le style propre à ces chants. Et ça va changer d'une ethnie inuite à une autre. Et par ailleurs, il y a un genre qui est peut-être celui qui a le plus frappé les oreilles occidentales par leur originalité et qui sont ce qu'on appelle aujourd'hui les chants de gorge.
1: Et là, c'est vous qui avez travaillé à la typologisation, on va dire, des types de vocalités que ça induit.
0: Alors, c'est ça. Au début des années 70, c'est en entendant les chants de gorge des Inuits chez Hassan Baleksi, ce musicologue bulgare qui me les avait fait entendre, qu'avec des étudiants de ma classe de musicologie à Montréal, je leur ai fait entendre. J'ai dit, écoutez, voilà, je trouve ces chants tellement extraordinaires, ces chants de gorge tellement extraordinaires, que je voudrais constituer une équipe de recherche pour envoyer un certain nombre d'entre nous faire des enregistrements. Donc ça a été à l'origine du disque qui est paru dans les années 70, du disque de l'UNESCO,

0: qui a vraiment fait connaître le genre au niveau international. Il y a même eu une édition, donc une édition japonaise. Il y a eu des différentes éditions qui font que, puis comme le disque a obtenu à l'époque le Grand Prix international du disque, c'est vraiment par l'intermédiaire de notre travail au début des années 70 que ce genre s'est popularisé auprès des mélomanes et des musicologues.
1: En voici un extrait.
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0: Là, c'est un enregistrement que vous faites dans votre bureau à la Faculté de musique à Montréal ou bien sur place
1: à Aigle-Luc ? Les enregistrements, tous les enregistrements, il y a deux types d'enregistrements dans notre livre, accessibles en ligne. Il y a des enregistrements que je suis allé rechercher dans des disques. Et puis, il y a des enregistrements qui sont ceux que mon équipe de recherche était allée faire sur le terrain. Fondamentalement, les champs de gorge. Et par la suite, quand moi-même, je suis allé dans le Nord, je cherchais quelle était la limite Nord de l'existence du jeu de gorge. Là, on est en train de faire un peu de géographie.
0: Oui, parce que c'est des phénomènes qui sont locaux, de fait, qui ne couvrent pas l'intégralité.
1: Les champs de gorge ont été essentiellement chantés dans le Nord du Québec, dans ce que l'on appelle le Nunavik aujourd'hui. Et j'ai voulu voir quelle était en quelque sorte la limite nord de l'expansion de ce genre. Mm-hmm. Et c'est comme ça que je suis allé à Igloolik, dont on parlait tout à l'heure, et à Pond Inlet. Et puis là, je demande à entendre des chants de gorge, et je n'en trouve pas. Par contre, je trouve le chant de danse à tambour. Et c'est comme ça que moi-même, je me suis mis à étudier les danses à tambour, alors que primitivement, dans mon programme de recherche, ce que je voulais faire, c'était essentiellement travailler sur les chants de gorge.
0: C'est-à-dire que plus on monte vers le nord, moins il y a de chants de gorge.
1: Oui, plus on monte, mais aussi si on va vers l'est ou vers l'ouest, par exemple, il n'y en a pas au Groenland.
0: Oui.
1: Il n'y en a pas au centre du Canada, il n'y en a pas en Alaska, avec des petites nuances qu'on pourrait préciser, mais c'est pas la peine de rentrer là-dedans. Et alors, donc, moi, j'étais hébergé et aidé par un père missionnaire qui s'appelait le père Rousselière.
0: Qui était français.
1: Qui était un Français.
0: Qui est parti évangéliser, en fait, les Inuits.
1: Qui est allé. Mais alors, il avait cette particularité remarquable pour un homme d'église, c'est que, comme il avait en même temps une formation d'anthropologue, il a écrit un livre remarquable sur les jeux de ficelle pratiqués par les Inuits. Il s'intéressait à des choses qui, éventuellement, allaient contre la religion catholique. Et il m'avait très gentiment hébergé dans la sacristie qui avait été construite à Pond Inlet, et il me dit il était là depuis 20 ou 30 ans, il dit des chants de gorge, j'en ai jamais entendu. Il était catégorique. Alors j'étais assez, surtout que lui habitant sur place à longueur d'année, me dit il y en a pas. Alors je fais mes investigations, je rencontre beaucoup d'Inuits, je fais les enregistrement des danses à tambour, puisque c'est ça que j'avais trouvé, et puis crac, patatras, je tombe sur des femmes capables de faire des chants de gorge.
0: Et donc, là, à 72 degrés nord, on est encore plus au
1: nord. Alors, disons qu'elles avaient appris certaines formes de chants de gorge, je ne rentre pas dans les détails parce que les catégorisations de chants de gorge sont assez complexes, mais ce dont je m'étais aperçu, c'est que les femmes qui, à Pond Inlet, étaient capables de me chanter des chants de gorge, elles étaient d'origine géographique du centre du Canada. Donc c'était des femmes qui... Vous savez, les chants dans les traditions orales se déplacent, elles voyagent.
0: Et en particulier les Inuits, qui sont assez nomades.
1: Oui, mais je veux dire, c'est les genres qui se déplacent.
0: Oui, oui.
1: Ce que je veux dire, qu'à la faveur des déplacements, des autochtones qui vont d'une région à une autre, à la faveur de leur déplacement, eh bien les gens, ils se déplacent avec les gens. Mmh. Et ces femmes-là à Pond Inlet l'avaient appris à leurs filles, à des proches parents, et elles étaient parfaitement capables de les exécuter.
0: Mais alors, ce que vous dites là, c'est que ça déplace les frontières de ce qu'on appelle les aires culturelles. D'ailleurs, vous préférez parler d'aires de circulation, justement, ou de distribution, comme Paul Collard.
1: Exactement.
0: Mais comment est-ce que vous répartissez les choses ? Parce qu'à un moment donné, vous expliquez bien que dans la pratique ethnomusicologique, j'ai l'impression que chacun des chercheurs, chercheuses, enfin, se sont répartis finalement tout le Grand Nord. Nicole Baudry a été voir les Inuits de l'Alaska, Hélène Roberts et Diamant
1: aussi,
0: Jeunesse.
1: Et aussi, Nicole Baudry est allée d'abord au Nouveau-Québec, dans le Nunavik, et ensuite, beaucoup plus tardivement, en Alaska. Elle voulait compléter ses recherches.
0: D'accord.
1: Ramon Pelinski s'était rendu dans l'aire du caribou. Beverly Cava...
0: C'est l'aire du caribou, ce qu'on appelle l'aire du caribou, c'est...
1: C'est au centre du...
0: D'accord.
1: Au centre. Et il y a également Beverly Cavana, qui a été une très importante ethnomusicologue. Elle a été, dans la pratique, la première à se pencher sur une étude systématique du répertoire musical des Inuits, au point d'en avoir publié d'avoir publié la première bibliographie de ce qui s'était écrit sur le genre, soit des textes spécifiques ou surtout des mentions qui étaient faites de la musique inuit dans les travaux en particulier des anthropologues.
0: Et puis on peut aussi citer Michael Hauser pour les Inuits du Groenland.
1: Alors Michael Hauser, c'est le spécialiste de... Et c'est compliqué parce qu'au Groenland, il y a trois grandes régions.
0: Oui.
1: On nous dit beaucoup en ce moment qu'il y a 65 000 Inuits, quand on emploie le terme d'ailleurs, dans la foulée des préoccupations actuelles politiques sur le Groenland. Ils sont 60 ou 65 000, mais même ces 65 000, au point de vue ethnique et ethnographique, sont divisés entre trois régions.
0: Ça veut dire que quoi ? Ça relativise l'intérêt de répartir comme ça les relevés des pratiques vocales par région ?
1: Ben non, ça ne le relativise pas. C'est simplement qu'on n'est pas au même niveau hiérarchique. Si, par exemple, on observe qu'il y a une musique spécifiquement bretonne, on peut dire ensuite que cette musique bretonne, elle appartient à un corpus plus vaste qui est celui de la musique folklorique française, qui, à son tour, est une musique européenne.
0: Ouais.
1: Je veux dire, on peut très, très bien avoir une hiérarchie des genres. Il faut simplement à chaque fois préciser de quoi on parle.

0: Il y a au moins deux manières de commenter ce qu'on vient d'entendre, du point de vue de la fonction, du point de vue de la performance vocale. Du point de vue de la fonction, c'est un chant de guérison. Du point de vue de l'exécution vocale, il y a un tremblement.
1: Oui, mais les deux sont en relation.
0: D'accord.
1: C'est-à-dire que le tremblement qu'on entend, c'est une manière de figurer la présence de l'esprit chez le chanteur.
0: D'accord.
1: Donc c'est un chant de guérison, mais qui invoque en quelque sorte un esprit pour guérir le patient ou les gens qui sont malades, d'où la présence de cette vibration.
0: Et il y a de ça 100 ans, il y a un anthropologue qui s'appelait Knut Rasmussen,
1: oui.
0: Qui est venu aussi dans la région d'Iqaluit, qui
1: entre autres,
0: qui a enregistré, enfin qui voulait enregistrer, puis il avait un phonographe qui a pas fonctionné.
1: C'est ça, exactement. Alors c'est quelqu'un qui a fait, il y a eu plusieurs expéditions danoises qui ont parcouru tout l'Arctique d'est en ouest, et ce qui est très remarquable de notre point de vue à nous, c'est que Rasmussen s'est intéressé au chant, à la musique. Il n'avait pas les moyens de l'enregistrer parce que son magnétophone a été cassé, mais il a noté les textes. Et ensuite, vous savez, l'œuvre de Rasmussen, c'est une dizaine de volumes extrêmement gros. Et ensuite, comme il avait noté les textes des chants de façon très précise, pour le coup, les ethnomusicologues qui sont venus après lui ont été capables de retrouver, dans certains cas, la musique qui correspondait aux textes que Rasmussen avait notés.
0: Ah oui, grâce au texte.
1: Grâce au texte, ce qui fait qu'on a des corpus de répertoire musical étonnamment vastes.
0: Donc on a compris que Rasmussen donc relève des textes là où vous relevez des phénomènes musicaux et donc vocaux. Pour ce qui est des jeux de gorge, vous avez créé un vocabulaire de description en faisant l'opposition entre ce qui est voisé, ce qui est pas voisé, entre ce qui est inspiré, ce qui est expiré.
1: C'est ça. Alors il y a des sons expirés ou inspirés ou bien avec la bouche fermée. En expirant, mais avec la bouche fermée, ou inspiré avec la bouche fermée, ce qui fait qu'on a quatre types de sons. Donc, c'était les quatre traits musicaux ou sonores qui nous avaient le plus frappé dans nos investigations, dans nos recherches. Et j'ai fait faire un certain nombre de transcriptions en utilisant ces quatre. D'abord, les membres de mon équipe de recherche ont fini par élaborer, si vous voulez, cette distinction et des modes de représentation. On a inventé un système de transcription. Et à partir de ces transcriptions, eh bien, on a pu en faire l'analyse. Et ce sont certaines de ces analyses que vous trouvez en ligne dans le bouquin dont nous parlons.
0: Et on retrouve le lien sur le site de metaclassique.com pour pouvoir s'y rendre facilement. Ce qui veut bien dire qu'être ethnomusicologue, c'est aussi produire des ressources, produire des représentations. Vous avez été jusqu'à commander à un sculpteur une représentation d'un rituel de danse de tambour.
1: L'ethnomusicologue intervient sur le terrain pour essayer d'obtenir des informations ou des documents de la part des autochtones. Alors, je me suis toujours beaucoup intéressé, et ceci est très présent dans le livre dont nous parlons, je me suis beaucoup intéressé à la représentation des actions musicales dans l'art plastique inuit, c'est-à-dire dans les sculptures et dans les estampes. Donc j'en avais fait une collection personnelle pour agrémenter mon bureau à l'université. Et sur le terrain, à un moment donné, je m'étais fait raconter, comme je l'ai fait tout à l'heure avec vous, comment se déroulait une compétition de danse, de chant et de danse à tambour, avec l'enseignement aux femmes et les femmes qui chantent en même temps que le danseur. Et j'ai demandé à un sculpteur d'Iqaluit s'il pouvait m'en faire une représentation. Il m'a fabriqué une sorte de maquette dans laquelle on voit les contours d'un igloo et les femmes qui sont assises contre les parois de l'igloo, et puis le danseur au centre de l'igloo. Donc j'ai provoqué en quelque sorte la représentation dans l'art inuit d'un phénomène musical. Ça j'en suis très fier, parce que c'était la première fois que la danse à tambour comme telle était représentée par un sculpteur. Enfin, on a énormément de sculptures de danseurs à tambour, mais là, ce dont on avait la représentation, c'était le contexte avec les femmes autour de l'igloo qui chantaient les musiques du danseur qui était là. Alors, j'en suis très fier, parce que j'ai depuis vu l'âge qui est le mien maintenant, j'ai donné ma collection d'art inuit qu'il y avait chez moi, je les ai données au musée de Montréal. Ce qui fait qu'un jour, je voulais étendre l'audience de l'art inuit, et en particulier de la représentation de la musique chez les Inuits, les mettre dans un lieu où il y a énormément de gens qui vont dans l'avenir pouvoir les voir. Et j'ajouterai une chose, c'est que j'ai commencé ce processus de faire connaître la représentation plastique de la musique inuit. J'ai commencé par une exposition qui m'a été commandée par le Musée des Beaux-Arts, où ma collection de représentations musicales dans l'art inuit a fait l'objet d'une exposition. Et ça a été vu par énormément de gens. C'est une expo qui a duré un an et demi. Et il y a eu 47 000 visiteurs quand même.
0: Et dans cette collection, il y a aussi des masques.
1: Oui, disons que j'avais eu la chance auprès de Kuman Gapik, ce chanteur qui avait été chaman et dont on a parlé tout à l'heure, qu'on a entendu tout à l'heure. Et il m'avait décrit une sorte de jeu un peu coquin, disons, entre un homme et une femme qui portait des masques dans l'exécution de ce jeu. Donc les masques ne sont pas quelque chose de très très répandu dans l'Arctique, alors qu'ils le sont beaucoup chez les Indiens, mais j'avais eu la chance, il m'en a parlé et je lui ai fait faire ces masques. Là encore, je suis intervenu pour lui faire faire et je les ai rapportés, et ils sont inclus maintenant dans la collection que j'ai donnée au Musée des Beaux-Arts de Montréal.
0: Alors, est-ce que ces masques sont portés dans un cadre plutôt rituel ou plutôt festif ?
1: Eh bien, c'était dans le cadre d'un jeu. Ce qu'on appelle le jeu d'échange des femmes, le Tivayork.
0: Le Tivayork, ça c'est...
1: Et alors, par-dessus le marché, j'ai eu non seulement les masques en question, mais Kuman Gapik m'a chanté le chant qui accompagne le Tivayork. Tivayork, Tivayork, Tilalin, Tintam, celui-là, je m'en souviens. Il était très simple.
0: Mais pourquoi on s'échange les conjoints ? C'est pour les mêmes raisons qu'en Occident ? c'est pas de l'échangisme quand même. Un peu quand même.
1: Il y a toute une ethnographie dans la littérature spécialisée
0: que vous n'avez pas faite pour distinguer les chants de séduction masquée.
1: Disons que je cite les Hassan Baloxi que j'ai cité tout à l'heure, et quelqu'un qui a écrit dans son livre sur les Inuits Netsilik, qui a écrit la façon dont les jeux d'échange de femmes se produisent. Alors là, c'est très très compliqué au point de vue ethnographique.
0: Oui,
1: parce qu'il va y avoir des différences selon les liens de parenté entre les gens, en fait, etc.
0: Mais ça pose, au-delà de l'anecdote, quand même un problème de délicatesse épistémologique, on peut dire, à savoir qu'un chant ne correspond pas tant que ça à un jeu.
1: Pas seulement.
0: On ne peut pas reconnaître le jeu qui est pratiqué à l'oreille.
1: Tivayork, on sait que c'est le jeu qui accompagnait le jeu d'échange des femmes, oui.
0: Oui, mais par exemple, les jeux de cache-cache.
1: Ben c'est relié à l'exécution d'un jeu de cache-cache.
0: Ah oui, alors on va écouter un extrait d'un chant qui sert au cache-cache.

0: C'est vous, Jean-Jacques Natier, qui en 1977 avait fait cet enregistrement à Igloolik de ce chant qui sert à un jeu de cache-cache, alors qu'à l'oreille, on pourrait avoir l'impression d'une incantation. Si bien que la frontière entre rituel et jeu n'est pas si nette du point de vue de son expression musicale.
1: Elle est. C'est-à-dire qu'il y a, ce qui se passe, c'est qu'il y a des traits musicaux communs aussi bien à un chant d'incantation qu'à un chant qui s'adresse aux esprits, qu'à un chant qui est joué dans un contexte ludique. Et c'est effectivement en faisant l'investigation sur le terrain de savoir dans quel contexte tel chant était joué qu'on peut faire ces différences entre le chant de cache-cache et les chants rituels ou les chants pour essayer d'attirer les esprits pour nous aider. Oui.
0: Pour nous aider notamment à la chasse, 70% des chants sont consacrés effectivement à ce que la chasse puisse bien se passer.
1: Oui, ce qui se prouve que le lien entre les chants de danse à tambour et le chamanisme est très très étroit et très répandu.
0: Ce qui prouve aussi que la préoccupation de trouver à manger est très...
1: C'est fondamental. Elle est au cœur de la vie des Inuits, c'est-à-dire dans un environnement hostile comme ça, ce qu'il faut, c'est être capable d'attirer et d'attraper les animaux. Oui.
0: Ce qui fait dire d'ailleurs à Anne Chinoup Riordan, qui est spécialiste des Inuits de l'Alaska, qu'il ne faut pas laisser courir quand même l'idée que la quête du gibier domine leur existence jusqu'à ce que s'en suive une idéologie de la subsistance, comme s'il n'y aurait que ça dans la vie des Inuits. Quoi.
1: Oui, mais c'est quand même très très très important.
0: Ouais. Mais c'est ça qui est toujours très mêlé, c'est-à-dire que on chante aussi bien pour le rituel que pour le jeu, si bien que à l'intérieur du jeu, il n'y a pas que du jeu.
1: Oui, mais par exemple, dans le cas des chants de gorge, dont on n'a pas beaucoup parlé encore jusqu'à présent, mais les chants de gorge, d'ailleurs au début nous les appelions... Il y a un problème de vocabulaire là, je vais l'expliquer maintenant. On a dit qu'il y avait deux grands genres musicaux chez les Inuits, il y a la danse à tambour et les chants de gorge. Je devrais préciser que dans le début de nos recherches, dans les années 70, ces chants de gorge, nous les appelions « jeux de gorge » parce qu'ils nous apparaissaient essentiellement comme, dans un contexte ludique, de compétition entre deux femmes. Une femme commence avec une syllabe, avec les caractéristiques sonores dont on a parlé tout à l'heure, le voisé, non voisé, l'expiration, l'inspiration. Et puis la deuxième femme se branche sur ce que vient de faire sa copine, mais avec un décalage, un petit peu comme dans un canon de ce que nous connaissons, dans Frère Jacques, par exemple, où la deuxième phrase, elle est greffée sur la première, mais avec un décalage. Et la première des femmes qui n'est plus en phase avec sa copine, au point de vue rythmique, qui dérape, elle a perdu le jeu. Alors, ce qui se passait, c'est que les femmes. La femme qui avait dérapé était exclue du jeu, et dans certaines régions, on faisait ces compétitions sous forme de match, en quelque sorte, entre des équipes. D'une côté, les femmes qui viennent de telle région particulière et les femmes d'une autre région. Et alors, avec cette alternance entre à chaque fois, les femmes qui s'affrontaient venaient donc de deux régions différentes, et au fur et à mesure, les femmes étaient exclues, en quelque sorte, lorsque l'une d'elles avait perdu. Donc, il y a effectivement une dimension ludique, mais... L'interrogation que nous avions à l'instant, c'est de savoir si cette dimension ludique, elle était nettement tranchée par rapport au côté rituel. Or, elle ne l'est pas, c'est-à-dire qu'on a su, à force d'investigation, et en particulier de témoignages qui venaient d'explorateurs au XIXe siècle, on a mis en évidence que les chants de gorge étaient utilisés pour influencer les esprits à distance, c'est-à-dire c'était un jeu, mais en même temps, il fallait que les sons utilisés dans les jeux de gorge aient une influence sur les esprits pour que... et donc, si vous voulez, les femmes participaient à une bonne chasse en influençant sur les esprits tout en s'amusant. Donc les choses n'étaient pas antinomiques,
0: et séparées,
1: au contraire, n'étaient pas séparées.
0: Alors, vous faites quand même une distinction entre les jeux narratifs et les jeux par juxtaposition.
1: Ah, ça, c'est une des...
0: Parce que, évidemment, ça, c'est une distinction formelle.
1: C'est-à-dire, voilà, comme il y a... tout ceci constitue des corpus extrêmement complexes et riches. Et là, vous faites allusion à un passage du bouquin dans lequel je rentre dans le détail des types de chants de gorge, des types de jeux de gorge qui sont faits. Alors, effectivement, c'est très intéressant que vous parliez de distinction ou d'aspect formel, parce que, comme je vous disais, nous, dans les années 70, on parlait de jeux de gorge, pour les raisons que j'ai expliquées, mais... Il faut voir que les jeux de gorge en question, quand ils ont été en quelque sorte réappropriés par les nouvelles générations de jeunes femmes inuites, et ils sont exécutés, par exemple, dans des concerts, dans des soirées où on fait de la musique inuite, et à ce moment-là, c'est beaucoup moins dans le contexte de jeux de gorge que de chants de gorge. Et c'est le terme qui est utilisé aujourd'hui, et là je parle vraiment d'aujourd'hui, par les chanteuses ou les femmes inuites, c'est le terme de chant de gorge. Il y a évidemment une influence de la musique occidentale qui fait qu'on parle de chant et qu'on ne parle plus de jeu. Voilà. Mm-hmm.

0: Il y a une notion de virtuosité dans ce qu'on entend là, et cette virtuosité elle-même a une espèce de fonction, c'est-à-dire plus on est virtuose, plus on attend de l'efficacité de ce chant.
1: L'efficacité, je ne dirais pas. Je dirais qu'il faut gagner, puisque c'est une compétition entre femmes, il faut gagner, mais avec du mérite. Et si on gagne avec des syllabes qui sont très très faciles à exécuter, à prononcer, on gagne, mais sans mérite. Ah oui. Donc c'est ce qui explique que dans le déroulement d'un jeu, il va y avoir des moments où une des femmes va décider de changer de motif, de façon abrupte, et il faut que l'autre suive tout de suite. Et si elle enchaîne avec un motif qui est difficile à exécuter, eh bien à ce moment-là, sa partenaire risque de se casser la figure et le jeu va se terminer à ce moment-là.
0: On a dit donc que la séparation entre danse de tambour et chant de gorge, du point de vue de la fonction sociale, n'est pas si importante que ça, sauf que c'est les hommes qui font...
1: Non, mais dans les deux cas, c'est ça. Dans les deux cas, il y a compétition entre les danseurs des chants de danse à tambour et compétition entre les femmes. De ce point de vue-là, oui, il y a une dichotomie entre... Enfin, disons que les danses à tambour sont davantage un genre masculin et les chants, les jeux et les chants gorge sont davantage un genre féminin. Et on a eu quelques rares enregistrements de petits garçons qui sont capables de faire du chant de gorge, qui l'ont appris avec leur mère. Mais ce qui se passe, on a pu observer qu'ils cessaient de faire du chant de gorge lorsque ils accompagnaient leur père à la chasse. Et à ce moment-là, ils cessaient de faire le chant de gorge. C'est pour ça que le chant de gorge reste essentiellement un genre féminin.
0: Mais parce que les enfants sont toujours dans une position ambiguë, au sens où soit ils imitent les adultes quasi pour s'en moquer, soit ils les imitent en fait aussi pour apprendre. Si bien que moquerie et apprentissage sembleraient un peu les deux faces de la même pièce. Quoi.
1: Tout à fait, oui.
0: Et parce que la moquerie est très importante. On a des chants de moquerie, il y a même une histoire de bâton. De bâton qu'on se redonne, c'est à toi de te moquer de l'autre. Ah, c'est au Groenland.
1: Je crois que c'est dans une région particulière. Là, je ne saurais plus m'en souvenir.
0: Parce que, évidemment, enfin, c'est toujours le soupçon qui pèse sur l'ethnomusicologue occidental, c'est de se demander à chaque fois si les rituels ne sont pas plus esthétiques pour vous que pour eux. C'est-à-dire que pour vous, ça prend une valeur musicale, d'ailleurs on parle de virtuosité, alors que pour eux, c'est peut-être d'abord du rituel avant que d'être de la musique.
1: C'est du rituel, mais... comme dans toutes les musiques de tradition orale d'ailleurs, il y a l'appréciation que nous appellerions esthétique ou une appréciation qu'on ferait sur la base de la virtuosité des interprètes, c'est quelque chose qui existe pour les Inuits. Je disais tout à l'heure après à propos des chants de gorge qu'il fallait gagner dans les jeux de gorge, mais avec du mérite. Lorsqu'il y a les compétitions au niveau des chants de danse à, des chants de danse à tambour, il faut que ces chants soient, il faut que là aussi que ces chants aient une qualité. Alors il y a des critères. Un des éléments du succès, par exemple, de l'importance d'un chant de danse à tambour, c'est qu'il faut qu'il dure longtemps. Et c'est marrant, on a des critères qui sont les mêmes pour la danse à tambour et pour le chant de gorge. C'est-à-dire, il faut être capable de faire les performances de chacun de ces genres aussi longtemps que possible. Dans le cas des femmes qui font le jeu de gorge, elles s'essoufflent et puis elles sont obligées de s'arrêter. Mais si elles sont très bonnes l'une et l'autre, ça peut durer très très très longtemps. Et à ce moment-là, celle qui se casse la figure, elle a perdu et sa copine, elle a gagné, mais avec du mérite. Même chose dans les danses à tambour. Et c'est pour ça qu'il faut que les textes... Il y a un élément important. Lorsque j'ai enregistré les chants de danse à tambour, un jour, il y a mon informateur qui me demande d'arrêter, et alors je demande pourquoi est-ce qu'il veut s'arrêter. Il me dit il faut que j'aille chercher mon carnet. Alors, de quoi s'agissait-il? Il voulait aller chercher son carnet pour se rappeler, pour pouvoir être capable de me chanter le texte complet d'un chant de danse. Et là, il pensait qu'il avait l'impression qu'il n'allait plus se souvenir du texte. Et c'est comme ça que, en discutant après avec lui, j'ai compris que composer un chant qui dure le plus longtemps possible était un élément essentiel du point de vue de l'évaluation de ce danseur lorsqu'il va faire dans le contexte des compétitions, lorsqu'il va faire l'exécution des chants. Donc il faut l'avoir composé pour qu'il puisse durer le plus longtemps possible, parce que c'est un des éléments de l'appréciation de la danse à tambour. Pourquoi d'ailleurs? Parce que je vous l'ai dit, les femmes, ce sont les femmes de la communauté qui vont chanter ces chants de danse à tambour, mais l'élément physique important, le danseur à tambour, il fait pivoter son poignet gauche en tenant le tambour qui fait presque un mètre de diamètre, hein, qui est très très lourd, et il le frappe. On entendait les battues du tambour qui va frapper chacun des côtés du cadre de manière régulière, mais tout ceci est extrêmement fatigant. Donc la force, en quelque sorte, que l'on manifeste en faisant les chants, en faisant les danses à tambour, elle est tout à fait considérable.
0: Très musicologiquement, on a compté que 70% de ces musiques dépassent un nombre de pulsations par minute de 100. Ouais. Mais on n'a jamais envisagé apparemment que ça pouvait avoir une fonction de climatisation, parce que ça doit réchauffer.
1: Une fonction de
0: climatisation, c'est-à-dire de se réchauffer, quoi, en chantant. Est-ce que c'est aussi pour se réchauffer qu'on chante? S'il fait froid, donc... Peut se poser la question.
1: Est-ce que je le dis, ça?
0: Non, justement. Ça m'étonne que vous ne le disiez pas. Que personne ne le dise, parce que sinon vous l'auriez peut-être reporté.
1: Non. Non, c'est vraiment l'endurance qui est le trait important. Est-ce que c'est pour se réchauffer? Il me semble que je l'avais entendu dire à propos des jeux de gorge, mais je ne le... effectivement, je n'en parle pas dans le bouquin.
0: Mais parce vous que avez pas trouvé
1: certainement que, ou... Oui, certainement que dans les entrevues qu'on a faites, ça n'apparaissait pas comme un critère dominant. Je ne sais pas, ça je ne sais plus.
0: Dans les années 1880, il y a Franz Boas qui fait le déplacement. Alors lui, il est physicien d'origine, il devient anthropologue, et avant de devenir linguiste, il fait ce détour par les Inuits. Lui, il parle encore des Esquimaux à l'époque.
1: Ah oui, là,
0: et il dit « la poésie et la musique sont de loin les formes d'art les plus importantes ». Donc il voit ces pratiques comme tout à fait centrales dans leur vie.
1: Il a été le premier des anthropologues, il a écrit ce livre qui s'appelle « The Central Eskimo ».
0: 1888.
1: C'est ça. Qui est l'ouvrage fondateur, en quelque sorte, de l'eskimologie, on pourrait dire. Et entre autres mérites, il a celui d'avoir dans son livre, « Central Eskimo », où on trouve des transcriptions musicales qu'il a faites, et d'avoir donné, conscient, comme vous venez de le dire, conscient de l'importance que représentaient les danses et les chants dans la culture inuite, il y a accordé une place vraiment très très considérable dans son récit ethnographique de ce que sont les Esquimaux du centre. Tout ce qu'on appelait à l'époque les Esquimaux du centre.
0: À la parution de votre livre en 2022, on fêtait les 45 ans de la création du cercle circumpolaire inuit. Ça veut dire qu'au moment même, 77, où vous avez vous-même commencé à faire ces travaux, c'est le moment aussi où les Inuits ont demandé la parole, tout simplement, sur ce qui les concerne. Comment ça se passe, ça, quand on fait de l'ethnomusicologie sur les Inuits à la fin du XXe siècle? Le livre est préfacé par Lisa Kiloupi Koperkwaluk.
1: Oui.
0: Comment on donne la parole aux Inuits sur, en fait, ce qui leur appartient?
1: C'est-à-dire que dans le bouquin, je crois que je suis tout à fait scrupuleux, d'une part, de donner la liste de tous les informateurs, aussi bien les miens que ceux des membres de mon équipe de recherche, que ceux des autres ethnomusicologues ou des autres anthropologues qui ont parlé de musique. Il y a 2 ou 3 pages, si je me souviens bien, de noms des gens qui nous ont donné les informations. Et vous venez de citer le nom de la préfacière du bouquin. Cette femme a une importance très grande dans la culture inuite, puisqu'elle était jusqu'à une date récente, je crois, la présidente d'un cercle culturel de l'Arctique. Et j'ai travaillé, justement, j'ai cité tout à l'heure l'exposition que j'ai préparée pour le Musée des Beaux-Arts de Montréal sur l'illustration, la présentation de la musique des Inuits dans les estampes et dans les sculptures. Elle faisait partie du comité qui a géré en quelque sorte mon travail de commissaire de cette exposition, et on a vraiment sympathisé très fortement puisqu'on se voyait presque une fois par semaine pour préparer pendant plusieurs mois cette exposition. Disons que j'ai écrit ce livre parallèlement à la préparation de cette exposition. Ça, c'est assez important. Et elle a vu, je lui dis, est-ce que vous accepteriez? Elle est trilingue, français, anglais et inuktitut. Elle a dit, est-ce que vous accepteriez de lire, de relire mon livre? Donc ça, c'était... Et comme c'est quelqu'un qui a une connaissance de sa culture très, très, très vaste, elle était à même de couvrir l'ensemble des points que j'abordais, aussi bien géopolitique que le chamanisme, que les structures musicales. Tout ça, elle a eu une connaissance. Et elle a vraiment... Donc comment est-ce que... j'ai en quelque sorte tenu compte du point de vue des Inuits, je dirais par le biais d'une femme qui avait une connaissance de sa propre culture et très, très très grande, et qui a été capable, il y a plusieurs fois elle m'a dit, ici vous vous trompez. Alors qui m'a fait corriger des points, me disant, ah mais oui, ça ne va pas. Et puis on discutait ensemble, disant, bon, si je le formule comme ça, seriez-vous d'accord? Donc peut-être que j'aurais eu d'autres réactions si j'avais utilisé une autre interlocutrice, mais elle était vraiment une interlocutrice privilégiée.
0: Quelle musique les Inuits écoutent aujourd'hui? Alors, c'est pas l'objet de votre livre, hein, c'est pas un objet de votre enquête, mais c'est quand même un point de curiosité. Ils ont la radio.
1: Ils ont la radio depuis assez longtemps. Disons qu'ils sont très, très au courant. Ils entendent et ils pratiquent beaucoup de musique pop, de rap, enfin les musiques dites de variété qui font partie de la culture musicale contemporaine, et en particulier bien sûr les jeunes générations, ce qui fait que dans un concert de musique inuit aujourd'hui on a les deux. On va avoir des jeunes femmes qui vont faire du chant de gorge, mais qui vont immédiatement après enchaîner avec de la musique rock. Enfin, ils ne vivent plus la chose sous l'angle d'une dichotomie.
0: On a même ce qu'on appelle l'ethnopop.
1: Ah oui, l'ethnopop, c'était effectivement des types de chants traditionnels, mais dans lesquels sont insufflés des traits de ce que du rock, ouais, ou du rap.
0: Je vous propose de nous quitter avec du punk inuit, à savoir Tania Tagap, qui fait...
1: qui est la plus connue, hein, ouais, qui est la chanteuse inuite la plus connue, et qui fait aussi bien du chant traditionnel que du chant que du rock ou du rap, ou un mélange des deux.
0: Oui. Merci beaucoup, Jean-Jacques Nattier.
1: Merci à vous de votre invitation.

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2: Mais il connaît pas Raoul, ce mec. 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
1: Bonjour lecteurs et lectrices, auditeurs et auditrices. Un 14e chapitre du 3e tome de Polar Vin et Compagnie, un peu particulier parce que hors sol ou hors studio, mais oui, je prends quelques jours de vacances et voilà, donc j'ai préparé cette émission en amont. C'est un Polar Vin et Compagnie consacré au 4e auteur et roman en lice pour le prix Robin Cook. Donc après Makodou Atolodé et Étincelle Rebelle, Mathilde Bosseau pour Les Sols, Sophie Demange pour Les Bouchères, c'est au tour de Jean-Marie Légoni et de sa Descente de liste, parue aux éditions du Rouergue dans la collection Rouergue Noir. Revenons à ce prix Robin Cook, vous avez jusqu'au 31 mai pour lire les romans en compétition. Vous pouvez les trouver dans les médiathèques et bibliothèques de Millau, Saint-Affrique, du bassin des Cazevillois, de Cornus, Larzac-Vallée, à Saint-Bozély également, au Viala du Tarn et à Sévérac d'Aveyron, Sévérac-le-Château pour les anciens comme moi. Je rappelle que si vous n'avez pas eu le temps de lire les 5 romans, vous pouvez quand même voter. Tout cela vous sera expliqué par vos bibliothèques qui vous fourniront également les bulletins de vote. Revenons à Jean-Marie Légoni et à son héroïne Rudy Meyer qui nous font revivre les élections municipales, mais pas celles du mois dernier, celles de 2020, les années Covid. Lorsque Rudy Meyer débarque à Saint-Pierre-l'Étoile, un bourg à la périphérie de Lyon, où la ville mord sur la campagne, elle s'interroge sur le bien fondé de sa mission. Vérifier qu'un ex-officier d'une base de protection aérienne de l'OTAN, tête de liste des élections municipales par ailleurs, est bien décédé de la Covid-19 deux mois plus tôt, en mars 2020. L'assassinat de colistier du défunt conduit l'enquêtrice à reconsidérer ce qui ne semblait être qu'une simple formalité de police militaire. Suivant les humeurs d'une gendarme un brin trop sûre d'elle, ce polar mené tambour battant traverse un milieu périurbain réputé léthargique, mais secoué de tant d'inimitié que l'on ne compte bientôt plus les suspects. Et c'est au tour maintenant de Jean-Marie Légoni de s'expliquer sur ce roman. On le laisse entre les griffes de l'inspecteur des Riffs.
3: L'interrogatoire de l'inspecteur des Riffs.
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3: Bien, bonjour monsieur, vous êtes convoqué ce jour car on vous soupçonne d'avoir commis un premier roman sous forme de polar, qui plus est, Descente de liste avec la complicité des éditions du Rouergue qui sont déjà affichées chez nous. Bien sûr, je vais aujourd'hui vous poser des questions et vous serez libre d'y répondre ou de garder le silence. Nous sommes-nous bien compris monsieur ?
5: Oui, tout à fait.
3: Très bien. Alors, je commence. Nom, prénom, lieu de résidence approximative et profession.
5: Jean-Marie Légoni, résident dans un village de l'Ouest lyonnais qui s'appelle Florieux-sur-l'Arbrel. Professionnellement, j'étais chef d'entreprise et je suis retraité depuis quelques années. Et donc, comme vous l'avez noté, écrivain, publié par les éditions du Rouergue.
3: Quelles raisons vous ont poussé, monsieur Légoni, à commettre Descente de liste avec de surcroît donc la collaboration active du Rouergue?
5: Pour commencer, je dois vous dire que j'habite un village qui ressemble à celui que je raconte dans Descente de liste. Je me suis présenté plusieurs fois aux élections municipales contre les sortants et j'ai perdu à chaque fois. Donc ça m'a quand même donné l'occasion de connaître la vie municipale en tant que conseiller municipal et adjoint de la liste minoritaire, mais pas comme maire. Voilà, donc si vous me soupçonné d'une motivation de revanche, voire de règlement de compte par rapport à ça, je dois reconnaître que c'est vrai. J'ai inventé un village qui ressemble à ce village, et puis je leur ai fait subir une campagne électorale assez agitée, j'ai provoqué des crimes. Puis en plus, j'ai envoyé une enquêtrice pour résoudre ces crimes qui est, on va dire, pas du tout bienveillante vis-à-vis de ce mode de vie, un peu snob, un peu caractériel. C'est vrai que je me suis un peu vengé. Quant à la complicité du Rouergue, là, je pense que j'ai plutôt rien à me reprocher parce que j'ai quand même fait un très gros effort dans le format de mon manuscrit, puisque jusqu'à présent, j'écrivais des textes de science-fiction, de fantastique, mais qui étaient pas, collaient pas tout à fait aux règles du genre. J'écris un roman de science-fiction qui se passe aujourd'hui, mais ailleurs, donc c'est pas vraiment de la science-fiction, un roman fantastique. Une éditrice m'a reproché, entre guillemets, d'être écrit pour des adultes avec un langage un peu compliqué, voilà. Donc là, j'ai écrit un polar en respectant les codes du polar, donc avec des crimes, avec une enquêtrice professionnelle dans un milieu qui est réaliste. Je peux le définir comme étant l'environnement en face de chez moi. Après le reste, c'est de la chance. Alors, je sais que la police n'y croit pas, mais c'est de la chance. Je vous laissais dire qu'il y avait 1,5 million de manuscrits qui étaient envoyés chaque année aux éditions. Donc ça, si on regarde ce qui en est publié, ça laisse 0,05% de chance d'être publié. C'est tombé sur moi. Je suis tombé sur une éditrice, en plus de la, enfin, sans vouloir lui passer la brosse, de la meilleure maison d'édition dont je pouvais rêver. Donc c'est la chance. Merci à elle. Voilà. Puis, alors, en plus, elle m'a demandé d'écrire une suite dans laquelle je suis en train de travailler aujourd'hui.
3: Très bien, très bien. J'ai pris des notes à charge ou à décharge, on verra bien. Donnez-moi 4 ou 5 mots clés qui résument l'esprit de descente de liste.
5: Je commencerai par cohabitation. Alors pourquoi la cohabitation ? Parce que la caractéristique de ces villages de contrées qu'on appelle périurbaines, c'est-à-dire un environnement rural à proximité d'une grande ville, ça crée une grande diversité de populations. Parce qu'il y avait d'un côté les populations natives, donc qui sont généralement des familles d'agriculteurs, éventuellement des artisans, et puis des gens comme moi qui viennent de la ville pour pouvoir s'installer dans un cadre rural agréable en étant à proximité de zones d'emploi. Voilà, moi, quand je suis venu m'installer ici, j'ai acheté une maison et puis j'ai pu aller travailler à Villeurbanne, et ma femme, qui est professeure de géographie, a pu, elle, aller travailler à l'université de Lyon, tout en nous permettant de vivre à la campagne. Donc c'est un milieu qui est intéressant, parce qu'il y a une diversité sociologique qui est importante, il y a tout type de catégories sociales, avec une cohabitation qui se passe globalement bien, mais avec des crises. Voilà, les populations qui étaient là avant nous ne portent pas toujours. Des gens qui viennent s'installer avec leurs habitudes urbaines, leurs intolérances aussi, il y a parfois des accrochages. Donc dans des centres de liste, je trouve évidemment un intérêt romanesque à ces problèmes de cohabitation entre ces différentes populations. Et c'est réussite aussi, mais enfin bon, dans un polar, on va plutôt aller évidemment sur les problèmes. Après, le deuxième mot-clé, alors il est directement rattaché au titre de mon livre, je dirais les élections.
3: Okay. La
5: caractéristique des élections dans ces villages, c'est qu'elles proposent des listes sans étiquette. Donc elles sont réputées être apolitiques. Donc on pourrait se dire, c'est bien, on va enfin pouvoir parler des vrais problèmes, on va avoir des candidats qui ne sont pas tenus à une posture imposée par les partis auxquels ils appartiennent. Alors c'est vrai. Mais à l'inverse, ça personnalise totalement l'élection. Il y a très peu de programmes, il y a beaucoup de problèmes de personnes, aussi bien dans la personnalité et la tête de liste que dans ses colistiers. On va dire que ça vole pas très haut, ça crée des tensions, parfois des tensions assez violentes entre... Par exemple, des gens d'une même famille qui vont se trouver, qui vont avoir des représentants dans des listes qui s'opposent, ou des voisins, ou des, Donc les élections sont quand même des moments qui peuvent être assez, assez tendus. Et on a eu des élections anticipées dans mon village il y a 2 ans, qui sont terminées par un procès en diffamation.
3: D'accord. Voilà,
5: donc là, il y a aussi une source d'intérêt pour l'écrivain de Polar.
3: Donc cohabitation, élections.
5: Un sujet aussi sur lequel j'ai travaillé dans des centres de vie, c'est la sécurité. La sécurité, c'est un sujet explosif et qui est assez amusant, d'une certaine façon, parce qu'il est évalué sur des signes. Objectivement, dans mon village, dans les villages alentours, il n'y a pas d'insécurité, ou très peu, quelques cambriolages, quelques faits divers ménagers, mais enfin bon, vraiment très, très, très, très marginaux, très, très peu de violence. Techniquement, dans mon village, le dernier homicide remonte à il y a plus de 30 ans. Voilà, vous avez une perception de la sécurité qui est très différente d'une personne à l'autre, et c'est un sujet qui excite beaucoup. Dans les deux sens, on a eu un projet, par exemple, dans la commune, d'installer des caméras de vidéoprotection. Alors, il y a des gens qui trouvent ça formidable. Il y en a aussi beaucoup qui sont complètement hérissés par cette idée d'être surveillés par des caméras et réagissent de manière assez, assez négative, je ne dis pas violente, mais enfin, en tout cas assez véhémente. Et voilà, donc ça aussi, pour un romancier, c'est intéressant, spécialement quand vous prenez un malin plaisir à injecter de la violence dans ce milieu qui n'est pas vraiment préparé à la subir. Si vous voulez encore un autre mot-clé, je peux vous proposer Dérision, parce que moi, le premier, on s'investit beaucoup dans des causes qui sont parfois, quand on regarde ce qui se passe au niveau du monde, un petit peu dérisoire. Voilà, je suis à ma deuxième ou troisième campagne dans ce collectif qui s'est monté pour nous éviter d'avoir une antenne relais 5G dans un champ à proximité du centre-bourg. Avec les voisins, de temps en temps, on s'agite parce que on n'a plus la fibre, parce que quand il y a un technicien qui vient pour réparer la connexion de l'un, il débranche l'autre. Voilà, donc on est sur lieu, on gesticule. Et puis, on le prend très, très, très au sérieux. Alors, on a le droit, hein, mais voilà, quelque part, on est un peu, être un peu ridicule aussi de se investir dans des choses qui sont vraiment un peu marginales. Et dans des centres de liste, il y a un peu ça aussi. Même dans les, c'est un peu le problème de mon enquêtrice. Elle a des crimes à résoudre, mais c'est pas forcément provoqué par des motivations vraiment importantes ou très dramatiques. Alors, oui, parfois, peut-être pas. Voilà, donc pour moi, il y a beaucoup de dérision, ou un peu de dérision dans les centres de liste.
3: Très bien, j'ai tout noté, comme tout bon inspecteur. Dans des centres de liste, je tiens à préciser aux lecteurs et lectrices, et électeurs aussi, hein, puisque ça parle un peu de politique dans ce... Hein,

0: j'ai l'impression qu'elle est devenue un petit peu plus que ça. Voilà, je l'aime bien. Elle est un peu caractérielle, un peu égocentrique. Mais bon, en même temps, elle est honnête, elle est courageuse. Et bon, je m'y suis attaché. Et puis j'aime bien son chef aussi parce que voilà, il est plus poli, il est plus. Mais bon, en même temps, lui aussi, il est honnête. Il a une ligne de conduite. J'aime bien ça.
1: Et alors, quel personnage élimineriez-vous sans aucun état d'âme?
0: L'avantage du polar, c'est que quand vous n'aimez pas quelqu'un, vous pouvez le tuer. Donc, mon premier mort, en quelque sorte, lui, je le ferai une deuxième fois, parce que pour moi, il est vraiment le mal. Voilà, l'arriviste, qui est très, très égoïste, et puis en même temps, qui vient s'incruster dans les... Dans la politique, dans l'action collective, mais à son seul intérêt. Voilà, pour moi, alors peut-être que je reviens un petit peu trop sur la vision politique de la chose, mais pour moi, ça, c'est vraiment destructeur. Voilà, ça, c'est un personnage pour moi qui est récupérable.
1: Très bien. Monsieur Legoni, à ce stade de la procédure, nous vous considérons toujours comme simple témoin. Vous êtes cependant placé sous ORTF, obligation de rester sur le territoire français. Vous devez donc demeurer sur le territoire national et rester joignable jusqu'au 27 juin, date de remise du prix Robin Cook. Voilà, monsieur Legoni, vous pouvez rentrer chez vous et bien reprendre bien. Une vie normale.
0: Ok, c'est ce que je vais faire. Et je vous remercie.
1: Eh bien, c'est moi qui vous remercie.
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3: Et nous recevons aujourd'hui la trop rare Sylvie.
4: Bonjour William.
3: Tu nous lis un extrait de Descente de liste qui met en scène l'enquêtrice Rudy Meyer.

Le chouette bar, c'est votre touche personnelle. Qu'est-ce qui vous fait croire ça? Ici, il n'y a que l'ancienne qui a moins de 100 ans. Ah, bien observé. Avant de couler, l'atoll s'appelait le Joug de Bœuf. Quand la mairie a racheté la licence pour monter l'assaut, il a fallu trouver autre chose. Moi, je voulais la plage. Et j'avais commencé à coller des photos de gonzesses qui jouent au volet en string ou qui se passent du monoï sur les miches. Mais les autres PNQ, ils n'ont pas aimé. Ils ont préféré la chouette qui est l'emblème du village, comme si tout le monde s'en branlait pas. De toute façon, même en refaisant tout avec un nom moins bidon, ça changerait rien, parce qu'il n'y a plus de clients. Ah, comment ça se fait? Les gens ont les foies. De quoi? Et à votre avis? De la pandémie? Le taulier m'adresse une mimique de connivence pour me signifier qu'il sait en arriver là où je voulais en venir. Il est bien le seul. Ok, si vous voulez la jouer comme ça, je fais semblant de vous rencarder. Avant qu'on enferme tout le monde, on avait 2 cambriolages par semaine, avec une camionnette blanche que tout le monde voyait tourner dans le patelin, sauf les condés. Et depuis qu'on a rouvert, c'est reparti pareil. En plus, les agriculteurs se font chourer du matos en plein jour. Et des échappés de l'asile qui tripotent des gamines sur le chemin de la gare ou qui charcutent le bétail la nuit. Ah, vous croyez que je suis là pour ça? Je m'étonne. Non, bien sûr que non. Si la gendarmerie voulait nous protéger, plutôt que s'embusquer derrière les radars, ça se saurait. Votre problème à vous, c'est pas la racaille qui vous donne du taf. C'est les justiciers qui vous le prennent. Quel justicier? Mon chroniqueur tourne la tête vers la salle pour voir si la clientèle s'intéresse à notre conversation ou requiert ses services. Vous voyez les 3 éponges derrière, là, reprend-il? C'est le bureau de la société de chasse. L'été dernier, le gros avec la casquette Ricard a flingué une vieille à travers la haie de son jardin. Elle était en train de pailler un plant de tomates. Il l'a prise pour un sanglier. Pareil qu'ils viennent retourner les jardins vu que la bétonisation leur laisse plus rien à bouffer. Si un cyprès avait pas dévié la chevrotine, la mémé y aurait pas laissé qu'une oreille. Et maintenant, lui et toute l'équipe, là, ils voudraient bien finir de désinguer le gibier, les passants et les clébards qu'ils ont ratés l'année dernière. Ah, mais la chasse, elle est fermée jusqu'à fin août. Du coup, pour pas s'emmerder, il profite que la police roupille pour faire le boulot à sa place. Ah, ça consiste en quoi faire le boulot de la police à sa place, demandai-je? À patrouiller la nuit dans le village avec des arbalètes de chasse aux mammouths. Mais moi, je suis comme vous, hein, je préfère me faire braquer par un voyou de métier que par mon bof à 2 grammes. Je comprends pourquoi le bistrotier a mis sa sono à fond. Sauf que là encore, ça me parle de tout sauf de ce que je cherche. Paraît qu'un candidat aux élections roulait pour eux, là, avançais-je, alors qu'il revient se patcher contre moi, la ventouse humaine. Il était parti un instant relancer sa playlist. Du R&B, Wilson Pickett ou Al Green, je dirais. Mais bon, toujours trop fort. Bon, enfin, en tout cas, c'est toujours trop fort. Si vous voulez parler

de Morel, il roulait que pour sa gueule. Un de vos clients ? Alors, avant l'élection, il se pointait avec sa clique tous les samedis matins pour serrer des louches, payer des tournées. Conservé, bronzé à la lampe, la tchatche avec les blaireaux et la main au panier de leur gonzesse. Il y en avait pour tout le monde. Et même pour moi. Parce que si je faisais de la pub maintenant, quand il serait élu, il ferait recouvrir ma terrasse sur tout le parvis pour y faire du coworking. Ah, vous avez accepté ? Le bistrotté se décolle de ma hanche pour me faire savoir en face que je l'insulte. Je vote pas, moi. Et même si je votais, je sape pas les militaires. À part quand ils sont gaulés comme vous, bien sûr. Là, c'est bien dit, mais on s'égare à nouveau. Et quelle était sa tendance politique ? Tendance lèche-boule. Au comptoir, il jouait le burnet qui va ramener la sécurité dans le village parce que c'est le style des bourrins du samedi matin. Et si j'avais fait gay club à la place, il serait venu en string, ce con. Et son équipe ? Bon, que des crevards. Il y a que la prof allemande, là, qui est adjointe, qui tenait la route. Un poil bêcheuse et colo casse-couille, mais classe. Et puis bonne, en plus. Le taulier retourne derrière son bar pour descendre le volume, me signifiant la fin de nos messes basses. Je remets Beth Hart. Écoutez Joey Bonamassa derrière. C'est le guitariste. Il a une tronche d'expert comptable, mais c'est une tuerie. Merci, mais moi, je dois y aller.

soirée électorale ambiancée par Tina Turner et son Notebush City Limits, enregistrée en 1973. Notebush, petite ville du Tennessee, qui a vu naître Anna Mae Bullock un 26 novembre 1939. Anna Mae, qui deviendra Tina et épousera Ike Turner en 1962, pour le meilleur, mais surtout pour le pire. En illustration de l'extrait lu par Sylvie, vous avez entendu une version musicale de In the Midnight Hour de Wilson Pickett et un tout petit bout de Caught Out in the Rain de Beth Hart avec le légendaire Joe Bonamassa. Comme je vous l'ai dit, ce 14e chapitre du 3e tome de Polarvin et compagnie ne se faisait pas dans les conditions habituelles. Il m'a été difficile et voire impossible, puisque je n'ai pas eu de réponse, des vignerons des coteaux du Lyonnais, vin qui nous avait été conseillé par Jean-Marie Légoni pour mieux apprécier son roman. Donc je vais m'organiser pour qu'effectivement, dans la prochaine émission, nous entendrons un vigneron des coteaux du Lyonnais. Nous terminons cette émission. Dans un mois, ce sera à Maya Thirier de prouver son innocence face à l'incorruptible inspecteur Derif pour son roman Sans Éden. Un ami, Pascal Dessin, pour les 40 ans de la collection Rivage Noir, poste la couverture d'un Rivage Noir qui l'a profondément marqué sur Facebook, sur sa page Facebook, que vous pouvez aller voir, donc Pascal Dessin. Et pour ce qui est de l'actualité de l'association, les prochains ateliers écriture, ce sera le 9 et le 23 mai, toujours au Créa, à 9h30.

Nous fermons le 14e chapitre du 3e tome de ce Polar Vin et Compagnie. Vous pouvez nous retrouver en podcast sur radiolarzac.org et cette émission sera rediffusée mardi prochain à 16h. Et je vous retrouverai dans une formule habituelle de Polar Vin et Compagnie. À très bientôt.

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0: de temps. Il m'appelait mon ange.
1: Il m'appelait mon ange. 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
0: Il m'appelait Pacha Trésor.

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1: Jazzine présente Caravan Memory. 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
2: No, I've stopped telling jokes now. This is the real thing. Sorry.
1: Une série conçue par Jean-Paul Gambier.
2: I know you guys know the difference, even if you don't want to acknowledge it. Here we go.
1: Une série qui débute par un hors-série, voilà qui pourra sembler quelque peu déroutant, mais disons que c'est l'occasion qui nous le dicte, en quelque sorte. Pour ce galop d'essai, ce n'est donc pas à proprement parler dans les archives des festivals que nous allons nous plonger, mais dans celles personnelles, sensibles et radiophoniques de Jean-Paul Gambier, en des circonstances tristement particulières, puisqu'il s'agit aujourd'hui de rendre hommage au musicien, compositeur, arrangeur et chef d'orchestre britannique Mike Westbrook, qui vient de nous quitter à l'âge de 90 ans, c'était le 11 avril dernier. Mr. and Mrs. Westbrook, Mike et Kate étaient les invités de Jean-Paul sur les ondes d'une radio associative montpelliéraine à la veille d'un concert à l'Opéra Comédie de Montpellier dans le cadre d'une programmation Jazz à l'Opéra. C'était en décembre 1985, figurez-vous, et au-delà du très navrant contexte qui préside à sa diffusion, admettons que cet enregistrement vieux de 41 ans, forcément émouvant à bien des égards, occupe ici sa juste place de « premier de cordée » entre guillemets dans une série que nous aurons le plaisir de vous dévoiler au fil des mois à venir. Une place première, pionnière, aux avant-postes, un peu à l'image de ce que fut la trajectoire artistique de Mike Westbrook.
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0: avez sûrement reconnu une version quelque peu spéciale de Airmail Special que nous devons à Mike Westbrook sur un tout dernier album que vous venez de sortir et qui s'appelle Pier Rides.
1: Pier Rides, oui.
0: Et qui est un album qui a été sorti à l'occasion d'un spectacle de danse qui a eu lieu en Angleterre.
1: Oui, oui, nous avons fait une tournée avec cette compagnie de danse, Extemporary Dance. Kate et moi, et Peter Wyman, qui joue alto saxophone, et Brian Godding, qui joue guitare, et aussi synthétiseur. Avec la batterie sur cette track, c'est le synthétiseur. C'est pas un vrai batteur.
0: Je suis très heureux de vous accueillir et je tiens à vous remercier d'avoir bien voulu faire cette émission en français, un français que je sais excellent de votre part.
2: Juger après.
1: Oui.
0: Mais nous avons déjà commencé à juger, je crois. Je rappellerai quand même que ça n'est pas la première fois que vous venez dans la région de Montpellier, puisque vous avez déjà eu l'occasion de jouer à Castelnau-le-Lez, de jouer à Prades-le-Lez également, dans une formation un peu, enfin du moins à l'extérieur et dans un contexte qui était un peu inhabituel. Mais je crois que ça ne vous surprend pas spécialement. Mais je rappellerai également que vous avez joué pas très loin de Montpellier, au moins au Festival de Nîmes, et également au Festival de Vitrolles. Et que si cette fois-ci vous venez dans le cadre de Jazz Opéra, une série de concerts dont nous soulignons l'intérêt, ça n'est pas vraiment un hasard si c'est à l'opéra que vous passez, dans la mesure où le thème de votre tournée actuelle est Rossini. Donc un hommage de l'esprit Westbrook à la musique de Rossini. Je suis un petit peu bavard et je vous empêche de parler, mais je voudrais quand même souligner que pour la plupart des gens qui vous connaissent, il y a une expression, c'est les Westbrook. Indépendamment du couple que vous êtes, à la scène, il y a également un esprit qui se retrouve autour de vous et qui est immédiatement reconnu par les gens qui vous ont vu une fois. Alors ce que j'aimerais, dans le cadre de cette émission, c'est d'essayer un petit peu de voir un petit peu l'évolution de comment se sont constitués les Westbrook. Je crois savoir qu'ils passent par la musique de rue et les brass bands.
2: Oh, Mike a fait beaucoup de disques avant et beaucoup de groupes aussi. Mais il y a 13 ans que nous avons été ensemble. Avant, Mike a un groupe Solid Gold Cadillac, qui était un groupe électronique. Il y a 13 ans, Mike et Phil Minton et Lal Coxhill a créé pour un petit festival à Bath, en Angleterre, The Brass Band. C'était né pour jouer dans les rues, comme beaucoup des fanfares en France, dans cette période. Et j'ai joigné un petit peu après, au cours ténor, chante. Et Phil Minton, Lal, Mike et moi, et Paul Rutherford, le tromboniste, nous avons été ensemble quelques années.
1: Oui. Et puis Lal a quitté.
2: Il est parti.
1: Et nous avons trouvé un autre saxophoniste, Dave Chambers. Et avec ce groupe, nous avons fait le premier album du brass band.
0: Qui s'appelait
1: For the Record.
0: Est-ce qu'on peut écouter un extrait de For the Record?
1: Oui.
0: Un extrait assez bref, mais je crois qu'il sera significatif de la musique que vous faisiez à cette époque-là.
1: Oui.

0: by General Morton.
1: Oui.
2: Oui, il y a pour moi, je trouve, parce que je n'ai écouté ce disque il y a beaucoup de temps, et en écoutant en ce moment, je trouve un autre sens. C'est frais, c'est... J'aime beaucoup cet esprit parce que nous avons joué en cuivre, sans batterie, sans des choses électroniques, dans les hôpitaux, dans beaucoup de lieux où les gens ne peuvent pas aller au concert et nous avons allé à eux.
0: Et à cette époque, c'est rare pour les musiciens modernes comme nous, Paul Rutherford, etc., des musiciens de l'avant-garde à jouer cette musique de General Morton. C'est quelque chose de nouveau.
3: Comment s'était produit le passage de la musique que vous qualifiez tout à l'heure d'électronique à cette musique de cuivre qui est d'un aspect beaucoup plus traditionnel?
0: C'était un nouveau début. C'est possible de dire ça. C'est quelque chose pour nous nouveau. C'est un retour à les origines de la musique, l'esprit de la musique de jazz, de la roue. C'est sans les PA, les électroniques, toutes les grandes choses compliquées. C'est tout simple, faire la musique. C'est un plaisir, c'est quelque chose, comme Kate a dit, c'est d'un sens.
3: Et ça correspondait beaucoup mieux à une démarche qui était celle que vous aviez donc dans les années 70, d'aller jouer auprès d'un public qui n'a pas la possibilité de se déplacer, etc., oui. Dans des endroits où le public est, c'est-à-dire que les musiciens vont vers le public là où ils se trouvent, et en particulier dans des endroits comme vous le disiez.
0: Oui.
2: Et nous avons choisi des morceaux de jazz de la Nouvelle-Orléans, jazz moderne comme Round Midnight. Vous avez vu sur ce disque For the Record, c'est mélangé, et aussi de la musique de la guerre de les années 100, on dit, oui. Ça oui, beaucoup
0: les marches françaises.
3: Il y avait Brigitte Bardot aussi.
2: Oui,
0: Brigitte,
2: voilà.
0: Bardot. Oui. C'est quelque chose à cette époque. C'est très nouveau, cette idée. Et l'esprit de cette groupe continue maintenant avec toutes les choses. Le brass band a été le nucleus.
3: Oui, le noyau, le creuset.
0: Le noyau du big band, de tous les projets.
3: Et déjà dans ce groupe, on retrouve Phil Minton, qui est un compagnon qui va vous accompagner tout le temps. Qu'on ne va pas retrouver demain dans la salle Molière.
0: Demain, non, mais...
2: Non.
3: Qui est quand même une personnalité très forte. Je veux dire, quand on dit les Westbrook, c'est vrai qu'au départ, on a surtout tendance à vous imaginer tous les trois avec Phil. Et après, l'arrivée de Chris Biscoe aussi a fait légèrement varier cette géométrie. Mais il y a un noyau dans le noyau, je crois, encore. Et c'est vrai qu'avec cette formation, vous n'étiez pas encore venu sur le continent, vous n'aviez pas encore traversé la Manche. Vous êtes venu déjà en France à cette époque-là.
2: Cette période, oui. For the Record, oh oui, bien sûr, nous avons été à Sigma,
3: à Bordeaux,
2: festival à Bordeaux. Quelle année?
0: Well, nous avons tourné beaucoup de fois en France avec le brass band. Mais avant, petit peu, les festivals de théâtre à
2: Annecy.
0: Nous avons fait un
2: tournée. Ex-Saltimbanque.
0: Et Sigma, oui. Puis nous avons rencontré Corinne Lyonnais, notre manager en France. Et
3: ça a pris une autre envergure.
0: Oui, et la Mame Chicago et le Blake.
2: Peut-être.
0: Et beaucoup de tournées en France.
2: Oui. Pardon. Peut-être la première fois que nous et vous avons été ensemble, c'était à Angoulême, quand nous avons joué Mame Chicago.
3: Oui.
2: C'était pour nous un grand moment de nos vies, parce que nous avons joué Mama Chicago au Angoulême, un festival très très fort. C'était un surpris parce que tout le monde était très très sympa Mama Chicago. C'était une grande nuit.
3: Je crois que le public avait pris pied complètement dans la musique.
2: Oui.
3: Enfin, je pense que toute cette tournée, parce que je n'ai pas vu votre concert qu'à Angoulême, puisque je l'avais vu à Angoulême la veille ou l'avant-veille du concert organisé à Toulouse dont je m'occupais. Voilà. Aussi bien à Angoulême qu'à Toulouse, et que je crois partout où vous avez joué, je crois qu'il y avait un moment privilégié autour du spectacle que vous aviez monté à cette époque-là. Je me souviens à Toulouse avoir assisté au départ des gens de la salle, et je les ai vus sortir les uns après les autres avec un sourire absolument radieux. Et les gens sortaient de ce spectacle complètement gorgés de musique et de bonheur. Un extrait, non pas du disque Mama Chicago, mais d'un disque qui vient de sortir tout récemment sur la marque At Heart, et où on retrouve, parce que je crois que chez vous, il y a aussi toute une fidélité à certains morceaux qu'on retrouve régulièrement. On va écouter La Complainte du Titanic, qu'on avait découvert au moment de Mama Chicago en version originale, et qu'actuellement, on retrouve en version française.
1: Oui.
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0: Il y a toute une partie de votre charme qui se trouve là à travers un enregistrement public, parce que je crois que autant sur disque qu'en public, il y a des dimensions nouvelles qui apparaissent, et que ces spectacles, en particulier Mama Chicago, étaient indispensables à voir en public. Ce qui est important aussi dans votre musique, on a vu qu'il y avait un passage. On a vu déjà deux stades. C'était une musique d'avant le brass band et puis le brass band. Et puis le brass band a touché à des domaines différents. La musique de rue, mais également un petit peu le cabaret, oui, à travers Mama Chicago. Et puis également la poésie, avec l'introduction dans vos spectacles, dans vos compositions, de thèmes qui ont été composés autour de poèmes qui viennent des quatre coins de l'Europe. L'Espagne avec Lorca, la France avec Éluard, l'Italie. Ça a donné une dimension nouvelle à votre musique. Comment c'est venu là encore ?
1: Quand nous avons commencé avec la brass band, nous avons, Phil Minton et moi, nous avons chanté en anglais. Parce que nous sommes très dédiés à la musique de jazz qui était créée en Amérique, les États-Unis. Mais nous avons trouvé en tournée beaucoup des semaines chaque année en tournée que c'était très important à communiquer avec les gens de la pays où nous jouons dans leur langue. Parce que ça ne suffit pas à chanter dans cette langue de Mid-Atlantic, on dit, en anglais, avec un peu d'un accent américain. Ce n'est pas bon, parce que nous sommes européens. Nous disons merci à la musique, les origines de la musique, mais c'était très important de trouver une nouvelle route. Et c'était pour ça, Mike et moi, et le brass band et tout le grand orchestre, nous avons présenté le cortège avec de la poésie de chaque pays où nous jouons dans la langue originale. En Finlande, Allemagne, la France, qu'est-ce que vous avez dit, Italie, en Espagne. Et Phil Minton et moi, nous avons apprendre les chansons dans la langue originale.
2: Nous avons pendant les années 60, what's the 70s?
1: 70,
2: oui. Les années, un expériment avec Henry Cow. Oui. Nous avons formé l'orchestra. C'est un petit peu comme l'orchestre, mais une collaboration avec Henry Cow. Mais le cortège, c'est un nouveau orchestre avec des musiciens anglais, mais c'est comme le brass band avec des autres choses.
0: D'accord.
2: Pas seulement un trompette, quatre trompettes, avec tuba, des choses électroniques, mais deux musiciens de Henry Cow, Georgie Bourne au violoncelle et Lindsay Cooper au bassoon, fagot, I think you call it, un nouveau orchestre pour le cortège.
0: Alors le cortège, on va le découvrir, vous allez le découvrir, puisque je vais vous faire écouter un extrait d'un enregistrement que vous ne connaissez pas,
2: non.
0: Et qui a été enregistré le vendredi 13 juin.

0: C'était donc enregistré à Vitrolles, un extrait du cortège, avec, je pense, un solo de clarinette de Phil Todd.
1: Phil Todd, oui.
0: Le nom du morceau qu'on vient d'écouter,
1: c'est... s'appelle The Estuary. C'est le nom d'un rivière en Angleterre, dans le sud-ouest.
0: Et là, je crois qu'on a pu apprécier le talent d'arrangement autour des instruments du cortège qui est basé sur ce travail assez magnifique que vous menez. Un extrait qu'on pourrait rattacher à un travail d'Ellington sur les suites et qu'on peut reconnaître très très présent dans la musique du cortège qui sait aussi jouer de la personnalité de Kate et de Phil sur les instants vocaux avec les différents poèmes. Bref, une formation passionnante qu'il ne doit pas être très facile de faire tourner compte tenu de l'intendance, quoi, des problèmes pour réunir tous ces musiciens et de trouver des endroits où jouer. Est-ce que c'est cette raison qui vous a par la suite amené à créer le Little Westbrook Music qui est une formule qui là est beaucoup plus facile à déplacer?
1: C'est un pas, oui, de la raison, mais autre aussi c'est important pour nous trouver les formes pour jouer les morceaux personnels de Kate et moi, les chansons et les morceaux que nous avons écrits dans une forme plus intime, plus immédiate le trio c'est la miniature de l'orchestre, c'est le même esprit, mais c'est aussi très fort. Mais ça, c'est avec le minimum des forces, mais la musique très fort.
2: C'est intéressant parce que Mike a écrit un arrangement de Legno d'Or, par exemple, qui est dans le cortège pour 16 musiciens et toutes les forces de cet arrangement, quelques voix. Et en trio, nous avons seulement le baritone saxophone de Chris Bisco, Mike au piano et moi, voix et corps ténor. Et avec ça, Mike était, je ne sais pas qu'est-ce qu'on dit en français, challenged.
0: Oui, c'est une compétition avec lui-même. Ouais.
2: Et il a trouvé une grande solution avec les trois. La force, c'est énorme, je trouve.
1: Peut-être que c'est lucky, ça.
2: On a de la chance.
1: Que ce n'est pas possible de trouver tout le temps avec l'orchestre. Parce que on a été obligé à trouver des autres formations. Et avec le trio, avec Pierre Rides et avec Lorossini, c'est toujours une instrumentation différente avec des problèmes, mais on a trouvé la solution, on a trouvé que c'est possible de faire la musique avec tous ces compositions, ces combinations unusuals.
0: Inhabituelles.
1: C'est rare pour nous maintenant faire un concert avec le rhythm section du jazz conventionnel, avec le contrebasse, la batterie, le piano, etc. C'est rare. C'est toujours une autre solution. Et c'est intéressant.
0: Alors le trio, le Little Westbrook Music, on va le retrouver à l'instant avec l'égalité des sexes.

0: Maintenant, je crois qu'il faudrait passer, puisque nous approchons de l'heure fatidique, à votre venue à Montpellier et au dernier spectacle que vous proposez, que vous venez tout juste de présenter au Festival de Jazz de Paris, et qui est un hommage à Rossini. Oui. Alors, comment vous est venue l'idée de Rossini?
1: Nous avons fait commission, commande pour le Festival théâtral de Lausanne. Il y a 4 ans. Deux ans. Et c'est le
0: heureusement
1: thème
0: que Kate est là.
1: De cette festival, c'était William Tell, les héros suisses. Et Kate dit peut-être c'est une bonne idée. Faire quelque chose avec la musique de Rossini, la célèbre ouverture de William Tell. Et nous avons acheté le disque et les partitions et écouté cette musique. C'est très intéressant, c'est bien construit, c'est un véhicule parfait pour le jazz, c'est rythmique, plein belles mélodies, etc. Et nous avons devenu très intéressés dans cette musique de Rossini. Nous avons lu des biographies de Rossini, écouté des opéras. Et peu à peu, on a créé cet spectacle, Westbrook Rossini, avec des morceaux de Barber of Seville, Il Barbieri di Siviglia, Otello, La Pie Voleuse, et, of course, William Tell. Et nous avons créé pour cette tournée en France, en Suisse et Allemagne, une nouvelle formation avec des musiciens très intéressants, des amis, des vieux amis, Lindsay Cooper au sopranino saxophone, bien connu en France, et tromboniste Paul Neiman, qui a joué sur cet enregistrement de Vitrol au trombone, et des nouveaux jeunes musiciens, Peter Wyman au alto saxophone, Peter Fairclough à la batterie, et Andy Grappi au tuba. C'est 7 musiciens avec Kate et moi aussi.
0: Et je pense que c'est aussi l'occasion pour vous d'introduire votre note d'humour à travers la musique de Rossini. Je pense que comme dans les spectacles précédents, peut-être moins avec le cortège, mais en tout cas avec le brass band, il y avait tout un aspect de mise en scène qui était très important, et que là vous avez pu donner libre cours à votre imagination qui s'est souvent débordée.
2: Oui. Vous trouverez demain soir beaucoup de surprises.
0: Alors demain soir c'est Salle Molière,
2: oui,
0: à Montpellier, juste derrière le théâtre, et c'est à 21h je pense, dans le cadre de Jazz Opéra.
1: Merci.
0: Et donc le spectacle Rossini de la famille Westbrook.
2: D'accord.
0: Moi, je vous apporte une petite surprise que j'ai aimablement empruntée à une radio concurrente, mais c'était le seul moyen d'avoir un enregistrement en public de ce spectacle. C'est un extrait du spectacle que vous venez tout juste de donner à Paris la semaine dernière.
2: Oui.
0: Un enregistrement en public, évidemment, de l'ouverture de Guillaume Tell.

0: Quand je parlais d'humour tout à l'heure, je crois que je ne me trompais pas. En tout cas, la relecture que vous faites de Rossini doit peut-être perturber Rossini dans sa tombe, je ne sais pas.
1: Oh, il est plein de joie, c'est sûr, en ciel.
0: Mais je suis sûr qu'il avait de l'humour lui aussi. Mais oui. je brûle d'impatience de découvrir Le Barbier de Séville, revu par les mêmes musiciens, le même regard, la même oreille.
1: Il y a un esprit sur la scène très très sympa. Nous sommes bien contents, Mike et moi. C'est formidable pour nous.
0: Et je crois savoir que le public à Paris, en tout cas, est entré de plein pied dans cette histoire.
1: Oui.
0: Tout à l'heure, on a vu que, donc je rappelle, demain soir, salle Molière à Montpellier, donc le spectacle Rossini, qui, contrairement à ce que je disais tout à l'heure, commence sûrement à 20h30. De toute façon, venez à 20h30.
1: Oui.
0: Et vous n'en perdrez pas une miette, je crois. On a vu tout à l'heure, et on approche de la fin de l'émission, que quelquefois, des projets comme celui de Rossini mettent un certain temps avant de voir le jour. Est-ce que d'ores et déjà, dans votre recherche, il y a des projets dont on sait que d'ici un an, deux ans, ils vont voir le jour?
2: Well, il y a un projet pour l'année prochaine, mai, à Amiens, la Maison de la Culture, très intéressant, avec l'Orchestre Régional de Picardie. C'est un orchestre classique, le Sinfonietta, avec les 21 musiciens, les cordes et les Woodwind.
0: La section avant, oui.
2: Oui, avant, et avec aussi Kate et moi, les musiciens de l'orchestre. C'est pas fixé à ce moment, les jazz musiciens, mais c'est une rencontre très intéressante entre les musiciens classiques et les musiciens de jazz. Et je travaille à ce moment sur le score, le musical,
0: l'écriture.
2: L'écriture, oui. Pendant cette tournée, si c'est possible, je peux trouver un piano. Je travaille encore. Sinon, dans l'hôtel, je travaille avec un petit keyboard.
0: Oui, électronique.
2: Ce n'est pas un bon son, mais... Nous allons à Amiens au fin de cette tournée, au début de décembre, pour deux choses. Une exposition des peintures par Kate aux maisons de Amiens,
0: culture, oui.
2: À Amiens, et aussi des répétitions avec le Sinfonietta. Une semaine historique pour nous. Oui.
0: Donc peut-être qu'on aura l'occasion de retrouver cette formation à l'Opéra de Montpellier.
1: On l'espère. J'espère.
0: En tout cas, je crois que l'heure arrive pour nous séparer. Je souligne encore une fois le bonheur que ça a été de vous accueillir à ce micro. Celui de vous retrouver demain sur la scène de Jazz Opéra. Et puis maintenant, je crois que l'heure du pot-au-feu arrive. Nous allons retrouver Nicole, qu'on aura l'occasion de...
1: Ils arriveront, Nicole.
0: Et je crois qu'on aura l'occasion, Nicole, de la retrouver pour la présentation de tout le cycle Jazz Opéra de cette année, que vous ouvrez en fanfare avec Rossini. Merci encore, Kate et Mike.
1: Merci à vous.
0: À demain soir, donc, à la salle Molière, et à très bientôt sur d'autres scènes, avec tout le bonheur sur vos projets.
1: Merci, Jean-Paul.

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2: Mardi 5 mai, voici les titres de cette édition. Nous évoquerons tout d'abord le conflit entre l'Iran et les États-Unis. Malgré les conséquences de la guerre, l'Iran a encore les reins solides économiquement. C'est ce que nous verrons dès le début du journal. La France et l'Arménie viennent de signer un accord de partenariat entre les deux pays. Et puis juste après ce journal, le prix Marc-Vivien Foé, ou du moins l'annonce des trois finalistes dévoilés dans Radio Foot International. Et juste avant de développer ces titres, l'Iranienne Narges Mohammadi se trouve entre la vie et la mort, annonce son avocate. Narges Mohammadi, lauréate du prix Nobel de la paix, est détenue en Iran depuis le mois de décembre dernier. Elle a été hospitalisée en urgence le week-end dernier. Nous n'avons jamais eu aussi peur pour la vie de Narges. Elle risque à tout moment de nous quitter, vient de déclarer son avocate, maître Shirin Ardakini. La situation en Iran à présent sous un angle économique. Le pays semble tenir financièrement, alors que le blocus du détroit d'Ormuz, ordonné, demandé par Donald Trump depuis maintenant 3 semaines, empêche les pétroliers iraniens de quitter le golfe Persique. Téhéran peut compter sur des cargaisons de pétrole qui sont déjà en mer et qui vont arriver à destination dans les prochains jours. Pierre-Olivier, bonjour.
3: Bonjour.
2: Des livraisons qui, de fait, font entrer de l'argent dans les caisses de l'État.
3: Oui, habituellement, le pétrole rapporte à l'Iran 5 à 6 milliards de dollars par mois. Mais depuis le blocus américain, ce chiffre a fortement baissé. Mais Téhéran a encore une marge de manœuvre, car certains de ses pétroliers ont quitté le golfe Persique avant la fermeture américaine du détroit d'Ormuz. Écoutez Omayoun Falakshahi, il est responsable de l'analyse pétrolière chez Kepler.
4: L'Iran possède actuellement 180 millions de barils à peu près, déjà chargés en mer, ce qui représente 4-5 mois d'équivalent de chargement. Et sur ces 180 millions, il y a à peu près 120 millions qui se trouvent hors de la zone du blocus, donc qui théoriquement peut être vendu et être transformé en revenu.
3: Alors, ces 120 millions de barils se trouvent aujourd'hui proches de la Chine et de Singapour. Une fois qu'ils auront été livrés, l'Iran devrait être payé à une condition toutefois.
4: Si les flux financiers peuvent retourner en Iran, puisque les Américains mettent beaucoup de pression sur les Émirats, par lesquels transitent une bonne partie des flux financiers à destination de l'Iran, pour que justement ces pétrodollars ne retournent pas en Iran.
3: Et si l'Iran parvient malgré tout à se faire payer ces millions de barils déjà en mer, les spécialistes prévoient les premières vraies répercussions, les premiers effets du blocus américain sur l'économie iranienne d'ici 2 à 3 mois.
2: Merci Pierre. Pierre-Olivier dans votre journal en français facile. L'Espagne demande la libération immédiate d'un de ses ressortissants. Il s'appelle Saïf Aboukeshek. Il est détenu en Israël depuis le week-end dernier. Cet homme de nationalité espagnole est membre de la flottille pour Gaza. Il a été arrêté dans les eaux internationales au large de la Grèce alors qu'il voulait apporter de l'aide humanitaire aux Gazaouis. Les autorités israéliennes viennent de prolonger sa détention au moins jusqu'à dimanche prochain. À Ramallah, en Cisjordanie occupée, il est 19h passé de 4 minutes. Il y a des drames en Cisjordanie occupée qui deviennent des tragédies nationales. Je vous parle de la mort de Naïef Samarou qui continue de bouleverser les Palestiniens. Ce jeune homme de 26 ans a été tué dimanche dernier à Naplouse par l'armée israélienne. Au même moment, sa femme était à l'hôpital sur le point d'accoucher de leur premier enfant. Amira Souilem, notre correspondante à Ramallah, revient sur l'émotion suscitée par cette mort.
5: Son nom reste sur toutes les lèvres. Naïef Samarou faisait des courses quand il a été ciblé à la tête par l'armée israélienne à Naplouse. Son corps, et c'est ce qui crée l'émotion chez les Palestiniens, a alors été transféré à l'hôpital. Au même moment, au même endroit, sa femme, était sur le point d'accoucher de leur premier enfant. Au pied du berceau du nouveau-né, cette proche raconte.
1: Le petit Yamen est né. C'est une joie, mais qui est amputée. Il manque son père. Il attendait sa naissance avec impatience. Il me disait toujours, j'ai hâte qu'il naisse, j'ai hâte de le voir. À chaque fois qu'il allait au marché, il lui achetait quelque chose et il disait, ça c'est pour Yamen. J'aurais beau vous parler, il n'y a pas de mots pour dire ce que l'on ressent à l'intérieur de nous. Il n'y a pas de mots.
5: Dans les médias, cette mort continue de faire la une.
6: Tout le monde ne parle que de la naissance de l'enfant Yamen. Cela prend des proportions incroyables. Tout le monde se demande comment il peut aider.
5: Preuve de cet élan de solidarité, certains demandent qu'une boîte pouvant accueillir des dons pour l'enfant soit installée au centre-ville de Naplouse. Amira Suilem, Ramallah, RFI.
2: À Erevan, capitale de l'Arménie, le président français Emmanuel Macron et le premier ministre arménien Nikol Pachinian viennent de signer un partenariat stratégique entre les deux pays, partenariat qui concerne le secteur de la défense et celui de l'économie. Sur le plan économique, Emmanuel Macron en a profité aussi aujourd'hui pour réagir sur les nouvelles menaces de Donald Trump. Le président américain pourrait à nouveau augmenter les droits de douane. Le président français évoque, si nécessaire, une potentielle riposte.
7: Nous sommes pour que le commerce soit libre et juste, et que les règles de l'Organisation mondiale du commerce soient respectées. Et si tel ou tel pays était menacé par des droits de douane, l'Union européenne s'est dotée d'instruments qui devront alors être activés parce que cela correspond à leur vocation. Et donc oui, tout est sur la table. Je pense surtout que dans la période géopolitique que nous vivons, des alliés comme les États-Unis d'Amérique et l'Union européenne ont bien mieux à faire que d'agiter des menaces de déstabilisation. Nous avons, pour nos entreprises, nos ménages, nos populations, à plutôt envoyer un message de stabilité et de confiance. Voilà.
2: Le président français à Erevan en Arménie, propos recueillis par notre envoyé spécial Valérie Gasse. Parlons à présent de ce jouet, un jouet bien connu des enfants qui ont grandi en France. Sophie la girafe, vendue à des millions d'exemplaires, sorte de doudou en plastique mâchouillé par les bébés. Sophie la girafe affichée fièrement sur son emballage origine France. Sauf que Clara Duban, bonjour.
8: Bonjour.
2: Le jouet est en fait fabriqué en Chine.
8: Depuis les révélations dimanche du journal d'investigation Mediapart, Sophie la girafe ne fait plus pouette-pouette, mais plutôt couac-couac. Car faire un couac veut dire commettre une erreur. En effet, l'usine de production qui se situe près d'Annecy, dans les Alpes françaises, n'était qu'une devanture. Depuis 2013, la majorité des 700 000 jouets vendus en France et des centaines de milliers exportés à l'étranger étaient en réalité produites en Chine. Ils étaient ensuite seulement peints en France. Fabriquer une girafe en Chine coûterait 4 fois moins cher, mais Sophie a pourtant gardé le prix du « Made in France ». Vully, l'entreprise qui vend Sophie, a fini par reconnaître les faits. Le directeur assure qu'il vise toujours une production 100% française grâce à un projet d'usine près de Strasbourg qui devrait pouvoir accueillir toute la production, mais a pris du retard. Une enquête est en cours pour pratiques commerciales trompeuses. L'entreprise risque une amende de 10% de son chiffre d'affaires.
2: Explication signée en direct de Clara Duban. Merci Clara. Et puis enfin des nouvelles de Christophe Glaise, le journaliste français condamné à 7 ans de prison, détenu depuis près d'un an en Algérie. Il renonce à son pourvoi en cassation. Il renonce à engager une nouvelle procédure judiciaire. Décision de sa part qui ouvre la voie à une possible grâce du président algérien. Abdelmadjid Tebboune a désormais la possibilité d'annuler la peine de prison de Christophe Glaise. Et puis, amateur de football, dans quelques instants, le nom des 3 joueurs de football qualifiés, si j'ose dire, pour la finale du prix Marc-Vivien Fauré. Ils ne sont donc plus que 3 en lice pour cette édition 2026 de ce prix RFI France 24 du meilleur joueur africain de Ligue 1. Leur nom et prénom dévoilés dans quelques secondes, juste après ce journal. Donc vous soyez sur la planète, merci à tous d'être fidèles à la Radio Mondiale. À demain pour une nouvelle édition du journal en français facile.
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10: Et salutations, chers auditeurs, j'espère que ça va. Même si le temps n'est pas là, l'agenda est toujours là, avec plein de choses à faire. J'espère que vous êtes prêts, parce que c'est parti. Venez explorer l'exposition de peinture « Énergie » de Stéphane Dubois à la salle Constantini à Millau. Venez profiter du spectacle, concert et apéro avec les oiseaux du trottoir. Musiciens, musiciennes, cyclo itinérants, c'est un événement tout public et prix libre où vous aurez l'occasion de participer à toutes sortes d'activités. Alors venez ce lundi 4 mai à 17h à la salle des fêtes de Saint-Maurice de Navacelles faire la fête. Ça y est, c'est le moment. Radio Larzac sort sa caravane studio mobile. Le premier rendez-vous de cette déambulation radiophonique dans les villages du Sud Aveyron est la cavalerie. Le fil rouge pour cette première étape est la parentalité. Une thématique qui sera largement traitée grâce à l'apport de l'association partenaire Famille Rurale du Larzac. La caravane sera présente à la cavalerie ce mardi 5 mai et ce mercredi 6 mai. Ce mardi sera une journée de préparation et de rencontres. Et ce mercredi, une journée remplie d'animations radiophoniques en direct. Et pour conclure la journée, plusieurs temps conviviaux et festifs vous sont proposés. À 18h30, un concert de la Peña des Templiers sur la place de la mairie. À 19h, un apéro quiz devant la Draille, 20 rue des Hospitaliers à deux pas de la mairie. À 20h, un repas partagé sur la place de la mairie. Apportez ce que vous voulez à manger et à boire, ainsi que vos couverts. Et à suivre, la Draille propose à 20h30 le concert d'Ingrid Obled, le chant des baleines stellaires. Présenté par Bruno Capel et Iris Lancerie, le duo Tripphonique, animateur de l'émission du même nom. Sur Radio Larzac, bien sûr. Cette action bénéficie du soutien du programme européen Leader, piloté par le parc régional des Grands Causses. On vous attend nombreux ce mardi et ce mercredi à la cavalerie. Artiste multi-récompensé, iconoclaste et mystique, Yiliane Kanyazar est l'une des violonistes, chanteuses et compositrices les plus intéressantes de la scène contemporaine. Native de la Havane, elle possède un style incomparable qui mélange les rythmes afro-cubains, classiques et jazz. Sur scène, Yiliane Kanyazar mène la danse, échange avec le public et l'embarque dans un voyage musical vers les destinations croisées de Cuba, du Brésil et de l'Afrique. En symbiose avec ses deux musiciens, Shildo Thomas à la basse électrique et Ernestico aux percussions, la chanteuse et violoniste virtuose transforme chacun de ses concerts en un spectacle puissant et dynamique. Une fête endiablée. La Résilience Trio est un projet porteur d'espoir pour tous ceux qui ont choisi de faire face à l'adversité et continuer à créer de l'art. Leur concert a lieu ce mardi 5 mai à 20h30 au Théâtre de la Maison du Peuple à Millau. Et avant ça, à 19h, vous aurez l'occasion de profiter d'une petite restauration par le CADA. À la ville ou à la campagne, les arbres font partie de notre vie quotidienne. Souvent, nous oublions quel allié indispensable ils représentent pour notre cadre de vie. C'est pour mettre en lumière toute leur importance que le CAUE de l'Aveyron vous propose l'exposition « Cohabiter avec les arbres ». Le vernissage a lieu ce mardi 5 mai à 18h30 à la galerie Sainte-Catherine à Rodez et cette expo sera présente du 5 mai au 24 juillet. Chers adhérents et sympathisants de l'association Espace Loisirs et Création, vous aurez l'occasion de participer à une journée fabrique de cartes de vœux, animée par Françoise ce mardi 5 mai de 10h30 à 16h. C'est un repas en commun tiré du sac et c'est sur inscription au 06 85 52 19 07. Le collectif Parentalité de Mio vous propose un temps d'information et d'échange sur des clés pour un cadre qui fait grandir, avec Violaine Rieffolo, psychothérapeute et formatrice en communication et relations humaines. Comment poser un cadre sécurisant, comprendre les besoins de l'enfant derrière ses comportements et construire une autorité à la fois ferme, respectueuse et ajustée. L'objectif n'est pas d'être un parent ou un professionnel parfait, mais de disposer des repères clairs, réalistes et applicables au quotidien. Une garde des enfants est proposée pour les enfants à partir de 3 ans. Un repas sera offert aux enfants ou, si vous le souhaitez, vous pouvez leur prévoir un pique-nique. Ça se passe ce mardi 15 mai à 18h45 au spot le 260. 260 avenue de Verdun à Millau. C'est tout public et sur participation libre. Inscription obligatoire pour la garde des enfants uniquement au 05 65 60 89 89. Attention, le stationnement de tout véhicule sera interdit à partir du 5 mai à 18h. Du mardi 5 mai à 18h. Jusqu'au vendredi 8 mai à 3h. Sur plusieurs axes autour du Mandarou en raison de la foire du mercredi 6 mai de minuit de 6h à minuit. Les forains du 6 mai s'installeront principalement autour du Mandarou ainsi que l'avenue de la République jusqu'à la mairie, l'avenue Jean Jaurès jusqu'à la place de Latine, sur le boulevard de l'Hérole jusqu'à la rue Saint-Martin, le boulevard de Bonald, le boulevard de la Capelle et le boulevard Saint-Antoine. Pour plus de détails, je vous invite à aller sur le site mio.fr et visionner en page d'accueil le plan des changements de circulation. Envie de vous initier à l'univers insolite et merveilleux de Gilbert Legrand ? À l'occasion de l'exposition Le Grand Show des Petites Choses, la médiathèque de Millau vous invite à participer à un atelier créatif avec l'artiste. Vous pourrez détourner un objet du quotidien et le transformer en œuvre d'art. C'est ce mercredi 6 mai et c'est un atelier possible à partir de 6 ans et sur réservation au 05 65 61 17 19 ou sur mesa@millau.fr. Et voilà, c'est la fin de cet agenda. Merci William d'avoir mixé ma parole, même si tu n'as pas pris la parole pour cause de ta maladie. Merci à nos auditeurs de nous avoir écoutés. Et sur ce, à la prochaine.

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Et cette semaine, dans notre créneau freestyle intempestif, on retrouve Sur les traces d'André Stangel, un documentaire réalisé par Sofia Pavanini sur une commande de l'association Nantes Nature et Patrimoine.

0: Radio Larzac vous présente Sur les traces d'André Stengel, un documentaire sonore réalisé en partenariat avec l'association Nant Nature et Patrimoine pour le 8e Salon de la Gravure et de la Microédition.
1: Alors je suis graveur et lithographe, c'est-à-dire que je suis très passionné par tout ce qui est l'image artistique imprimée. Et alors ici, je suis venu en partie pour montrer la lithographie, qui dans les différentes techniques est une technique à part parce que c'est une technique où on ne grave rien. On dessine en fait sur une pierre qu'on va rendre imprimable par un travail de chimie. Le principe est en fait très simple au départ, c'est-à-dire que la pierre étant poreuse à l'eau, on travaille sur des pierres calcaires spéciales pour ça, si on dessine avec une matière grasse dessus et qu'on passe un rouleau d'encre grasse sur une pierre mouillée, l'eau va repousser l'encre grasse et l'encre ne va adhérer que là où on a dessiné en grain.
0: Vous venez d'entendre la voix d'André Stengel dans une archive de Radio Larzac. Il était interrogé par Nicolas Vorel au Salon de la Gravure et de la Microédition de Nant. Installé en Aveyron à Flagnac depuis 2008, il a donné vie à une activité artistique foisonnante et à bon nombre de projets culturels jusqu'à son décès en septembre 2025. Pour lui rendre hommage, l'édition 2026 du Salon de la Gravure et de la Microédition de Nant lui sera consacrée. Un choix évident pour Paulette et Alain Fournier de l'association Nant Nature et Patrimoine qui organise tous les ans le Salon de la Gravure.
2: Alain et moi-même, nous avons fait sa connaissance dès le premier Salon de la Gravure. Il a été très, très, très intéressé par l'objectif de notre manifestation, qui était une manifestation, un salon qui se voulait grand public pour faire découvrir et pour transmettre une technique artistique, une double technique artistique d'ailleurs, la gravure et le livre d'artiste. Donc il a participé activement dès le deuxième salon de la gravure et il a toujours soutenu notre manifestation. On avait eu des relations assez particulières. C'était évident, effectivement, de lui rendre hommage.
0: Mais André Stengel était bien plus qu'un artiste graveur. La diffusion de l'art sur le territoire lui tenait à cœur, comme le témoignent les nombreuses personnes avec qui il a fondé des projets en Aveyron, mais avec qui il a surtout tissé des liens d'amitié.
3: J'animais des ateliers de typographie à Nocelle, au Calame et la Vigne, c'est là qu'on s'est rencontrés.
0: Gérard Truyer, imprimeur de livres d'artistes en Aveyron.
3: Lui, il animait de la lithographie. Et voilà, puis on s'est plus quitté jusqu'à son décès. C'est une relation amicale avant tout, parce qu'on faisait des travaux différents, moi, la typographie, lui, la gravure, mais c'est ces travaux qui allaient bien ensemble pour accompagner les livres d'artistes. Il fallait vraiment quelque chose de très bien. Et lui, c'est humainement quelqu'un de très bien aussi, voilà, très, très ouvert.
4: C'est une personne qui est débordée d'activité. Il mettait tout le temps en place des expos pour valoriser l'art contemporain sur le territoire.
0: Alain Delmas, enseignant de SVT au collège de Decazeville et habitant de Flagnac.
4: Dans nos campagnes, on est un petit peu loin de la culture et André essayait de la faire rayonner au niveau local. Oui. Il avait mis en place avec Colette Marin, qui était un temps sa compagne. Ils avaient monté une association qui s'appelait Porteur de toile et qui avait pour but donc de promouvoir l'art sur le territoire de Decazeville et plus largement du département. Et dans ce cadre-là, il avait mis en place une biennale d'art sur la commune de Flagnac. En fait, il y avait 5-6 lieux d'exposition et dans ces lieux d'exposition étaient montrés certains artistes du département ou de départements limitrophes.
5: Je l'ai rencontré à la galerie, dans une galerie de peinture, la galerie Réplique à Rodez.
0: Jean-Yves Taillac, poète et écrivain aveyronnais.
5: Ce début de vernissage, on a un petit peu discuté, on a échangé, on a sympathisé. Et il m'a dit qu'il allait exposer ses gravures. Il m'a demandé si on pouvait faire quelque chose. J'ai dit pas de problème. Donc, il m'a envoyé les photos des gravures qu'il allait exposer. Moi, j'ai essayé de trouver des textes que j'avais déjà pour être en écho avec lui.
0: Au cours de sa vie, André Stengel a aussi travaillé comme éducateur social. Ses proches rappellent en effet sa générosité, sa passion pour la rencontre humaine et la transmission de l'art.
6: Oui, moi, ce qui m'avait surtout frappé, c'est la première fois qu'on l'a rencontré.
0: Paulette et Alain Fournier.
6: C'était chez lui à Flagnac, dans son atelier, qui était tout simplement installé au milieu d'une prairie avec les vaches autour. Et donc on a commencé à discuter avec lui et il nous a proposé d'amener une presse pour faire des démonstrations. Et quand on est rentré dans l'atelier, que j'ai vu les presses, j'ai posé la question, j'ai dit « André, quelle est la petite presse ?» Il m'a dit « C'est celle-là ». J'ai dit « Désolé, mais on ne pourra pas la rentrer ». Il me dit « Comment, il n'y a pas une porte à double battant ?» J'ai dit « Si, mais elle va toucher au mur et elle sera dans la rue. Elle était trop longue. »
2: Et dans cet esprit de transmission, de montrer, de transmettre, parce que effectivement, c'était des presses à lithographie, c'est-à-dire à pierre, donc de très grandes presses et relativement lourdes. Il a quand même insisté et il est venu en amenant des pierres pour montrer cette technique un peu particulière. On a appris effectivement que André avait commencé sa carrière comme travailleur social en Belgique, qu'il était très proche des plus éloignés et des plus démunis. Et je pense qu'il avait ça en lui, cette volonté de transmettre et d'être lui aussi humainement quelqu'un qui s'intéressait aux autres, beaucoup aux autres.
7: J'ai connu André en 2016.
0: Régine Masclès, artiste peintre et graveuse.
7: Je venais d'arriver dans le Lot. J'ai fait un stage de gravure à Sauveterre. J'ai vraiment mordu à la gravure et j'ai eu envie de continuer. Et donc, à ce moment-là, j'ai pu prendre contact avec André et il m'a accepté dans son atelier. Je suis venue dans son atelier pendant plusieurs années où il m'a enseigné différentes techniques. Moi, je peux dire que j'ai été son élève dans le sens où il m'a formée en gravure, mais pas dans le sens de disciple. Bon, il m'a toujours laissé entièrement libre dans mes aspirations, mes interprétations, mes sujets. Il était très très à l'écoute, toujours disponible pour des conseils, des critiques et l'analyse de mon travail. Il était ouvert aux idées, toujours. Il encourageait les expériences. Il faisait aussi pas mal d'expériences en gravure. Et ce qui ne manquait jamais d'enrichir les discussions. Il y avait vraiment des véritables échanges, surtout aussi avec une dose d'humour qui était bien communicative.
0: Lizzie Stangel, sœur aînée d'André, raconte la passion de son frère pour l'art et son parcours dans la gravure.
8: Il a toujours dessiné. L'art était une passion. Il était encore enfant et il était déjà très cultivé, érudit en la matière. Ma mère, à un moment donné, qui était professeure de latin grec, a dû donner des cours d'esthétique et c'est mon frère qui lui faisait ses cours. Et puis, insensiblement, il a fallu du temps pour qu'on comprenne que c'était plus que ça, quoi, que c'était vital pour lui. Il a commencé à remplir des carnets de peinture abstraite. On a suivi des cours quand on était adolescent à une école Marteneau. Donc c'était des cours où on apprenait vraiment à libérer le trait. Il y a eu ça qui a joué peut-être. Et puis il a rencontré Gustave Marchoul, son professeur. Je ne sais plus très bien dans quel contexte, mais c'est comme ça qu'il a eu l'idée de faire des études de gravure. Et il a dû un peu se battre parce que ma mère n'était pas évidemment hyper favorable pour ce genre d'orientation professionnelle. Il a eu gain de cause et tout de suite après le cycle secondaire, donc après le bac, il a été passé une année dans l'atelier d'une graveuse professionnelle, un peu une année préparatoire. Et puis il est entré dans cette école de la Cambre, qui est une école assez connue à Bruxelles pour les arts visuels.

0: Le Salon de la gravure et de la microédition de Nantes en 2026 a choisi de rendre hommage à André Sengel en mettant en avant notamment sa dernière œuvre artistique. Ses illustrations pour le livre de Jean-Yves Taillac, Recommande-moi à la nuit. Après avoir fait la connaissance d'André Sengel, Jean-Yves Taillac propose à André de travailler à une réédition de son livre poétique Recommande-moi à la nuit, déjà paru aux éditions de L'Aigrette, mais cette fois-ci pour une version livre d'artiste.
1: C'est un texte que j'ai écrit par rapport à un frère que j'ai eu qui est décédé avant ma naissance et dont j'ai connu l'existence quand j'avais plus de 40 ans. Ça fait partie de ces secrets de famille, de ces deuils impossibles. Je pensais être fils unique et puis là, je me suis rendu compte que tout ça avait causé des perturbations un peu inconscientes. Et l'écriture me permet aussi de retrouver des choses que l'on ne savait pas avoir perdues. Et il se trouve que pour André, c'était un écho très fort pour lui aussi. Et les questions qui étaient relatives à la famille, au deuil, aux relations, étaient très, très importantes pour lui.
2: André a réagi à ce texte d'une manière très forte parce qu'il y a un écho dans sa vie personnelle, je dirais, par rapport au thème du texte. Donc le non-dit qui, à un moment donné, se révèle, et le non-dit de quelque chose qui influence l'être, mais qu'on ne connaît pas, et puis un jour on le connaît, quoi. Donc André a vécu quelque chose de semblable, c'est pas la même histoire, mais on est une famille où il y avait beaucoup de non-dits dont on a eu connaissance à un âge adulte assez avancé. Et donc, voilà, je pense qu'il y a un écho vraiment très fort de ces choses qui un jour sont dévoilées et qui aident à comprendre aussi notre histoire.

0: André Stengel, après la réception du texte, propose à Jean-Yves Taillac 12 gravures qui donnent à l'impression 15 illustrations. Jean-Yves Taillac les décrit.
1: Elle représente pour moi une interprétation et un regard fraternel sur ce que j'ai pu écrire, mais qui est sans regard à lui. Comme il s'agit d'un frère que j'ai eu, dont j'ignorais l'existence, c'est comme une sorte de double, un double absent. Il a travaillé ses gravures avec cette idée du double. Donc il a fait deux personnages. Le premier progresse dans l'ouvrage de la première page au milieu de l'ouvrage, et le deuxième le rejoint en partant de la fin de l'ouvrage jusqu'à ce même milieu. Et ça a été très fort, et c'est une appropriation qui m'a beaucoup aidé aussi dans la lecture de mon propre texte.
0: André Stengel a créé ses illustrations à partir d'un nid de frélons, en découpant en forme de personnage le papier couleur paille créé par les insectes. Sa maladie l'avait déjà affaibli pendant ce dernier travail, mais il tenait beaucoup à ce qu'il puisse voir le jour. André a alors demandé à Jean-Yves et à ses proches de terminer l'impression de ce livre en leur donnant accès à son atelier à Flagnac. Régine et Alain racontent cette expérience forte pour mener à bien ce travail, tout en respectant la volonté d'André.
2: Alors André m'avait demandé de le relayer pour les impressions des 15 bois qu'il avait gravées justement pour... Recommande-moi à la nuit de Jean-Yves Taillac. Donc j'avais accepté évidemment parce que il pensait qu'il pourrait pas terminer les impressions lui-même. Et nous avons fait Alain et Jean-Yves et moi tout ce travail qui a duré quand même pas mal de semaines parce que j'avais quand même pas mal de gravures à imprimer. Et on a fait ce travail dans une ambiance de respect, d'affection pour l'homme et l'artiste. On a fait vraiment un très bon travail d'équipe, en hommage à André.
3: Et lorsque André était à l'hôpital, il m'a demandé de terminer ce travail avec Jean-Yves. Voilà, j'étais très touché par la demande d'André. Voilà, et en fait, quand on a pris le chantier, tous les trois, Jean-Yves, Régine et moi, eh bien, ils étaient exactement au milieu de l'impression du livre, et on a, Régine et moi, aidé Jean-Yves à terminer cette impression. Et c'était un moment qui était fort, puisqu'on travaillait chez André, voilà.
0: Gérard Trouillet, lui, a conçu et imprimé la couverture du livre d'artiste.
4: Selon les volontés d'André, il voulait que ce livre soit... que je participe aussi à ce livre, on devait le faire ensemble, et puis ça s'est pas fait. Il tenait absolument à ce que la couverture soit faite en typographie. C'est comme ça que, par amitié pour André, j'ai imprimé en typographie le titre de la couverture pour accompagner le livre de Jean-Yves. C'est une couverture très sobre, avec, j'ai fait un marouflage sur un papier, une empreinte sur le papier pour débosser le papier sur le papier.

0: charisme même des deux personnages qu'il a créés, cette formalisation d'une pensée poétique qui m'a aidé à comprendre les choses, a rajouté beaucoup de conscience. Et j'ai ressenti plus fortement les choses avec cet apport. Et bon, c'est un peu ce qu'il y a d'important dans ma création artistique, c'est de transmettre des choses qui sont jamais explicites, pas forcément par les mots.
1: Cette dernière œuvre d'André Stengel pour le livre « Recommande-moi à la nuit » dit beaucoup de sa façon d'envisager et de pratiquer l'art.
2: André était fasciné aussi par le merveilleux, toutes ces gravures qu'il faisait. Il y avait un rapport au merveilleux, à l'imaginaire. Alors, ce sont des personnages un peu fantastiques, mais accompagner un livre d'artiste, ce n'est pas l'illustrer mot à mot. Il faut qu'il y ait un espace entre l'illustration graphique et le mot et le texte. Donc c'est cet espace entre les deux de liberté qui incite le lecteur à lire le livre à la fois avec l'image et avec le texte. Et ces gravures-là qu'il a faites sur bois sont très très sobres, hein, c'est très très sobre, un peu les mêmes personnages que l'on retrouve mais dans des positions différentes, à des moments de la vie différentes. J'ai l'impression que André, je pense qu'il devait se douter qu'il arrive au bout du chemin, et on se voyait de temps en temps, il venait manger à la maison, et il savait qu'il était sur le fil de rasoir, il me disait. Donc j'ai l'impression que ces dernières gravures qu'il a faites, ce sont presque des fantômes. C'est lui qui existe toujours, il est toujours là, c'est sa mémoire qui est là, c'est son image qui est là, dans des sensations différentes. On voit les mêmes personnages presque, mais avec des lumières différentes. La lumière d'André sont différentes, elles sont toujours là. Et la mort est vaincue par son œuvre. C'est ce qu'il faut.

0: André, il sait faire jaillir la lumière de l'ombre. Je dirais que son travail artistique, c'est un peu ça. Il doit aller dans les profondeurs du noir pour que la lumière apparaisse, et la lumière apparaît. Et j'ai plus vu ça au fil du temps, et maintenant, quand je regarde son œuvre, je la regarde d'une autre manière qu'avant. Je vois toute la beauté, toute la lumière qui perce à travers toutes nos ombres et tout ce qu'il y a dans la vie. Et j'aurais envie que le spectateur puisse voir ça. Cet aspect-là des choses ne s'arrête pas à l'ombre.
1: Les images n'apparaissent que par leur élaboration. L'artiste est le premier surpris et essaye d'achever leur mise au jour. Il s'agit de présence humaine et ou animale, en quête de sérénité dans le dédale des questions de la vie, de l'amour, de la mort. Il s'agit d'espaces au sein desquels des forces déploient leurs tensions en essayant de ne pas s'enfermer sur elles-mêmes. André Saint-Gel.
2: L'œuvre d'André, elle est assez complexe parce que j'ai quand même découvert des travaux anciens. Mais moi, tout ce que j'en ai connu, disons que je trouvais qu'elle témoignait d'une psychologie assez torturée, d'une force aussi, qui s'exprime derrière la dérision, l'humour, la poésie, une force non agressive. Hein. Un témoignage de l'expérience toujours en mouvement, de la traversée de la vie, chaotique, tumultueuse, où la solitude de ces personnages leur donne tout leur poids, en fait. L'image et ce qu'elle donne à voir reste assez aléatoire ou fugitive, disons pas dans une réalité palpable, dans un espace tangent. Ouais, elle est comme une apparition. Je pense que un peu la présence dont il parle, c'est comme une apparition. C'est justement ce chaos poétique qui fait que l'image se crée de ce qui foisonne dans la pensée.
1: L'univers d'André Saint-Gel se tient entre Franz Kafka, Alfred Cubin, son double graphique, et Victor Brauner, entre Roland Tepor, fer de lance du groupe Panique, et Jean-Henri Fabre. Il passe l'humour noir à la couleur et passe les mots au défoliant. Il encre ses plaques avec l'encre du mauvais esprit, fouette avec les couleurs, dessine au fil du rasoir comme avec des moufles. Saint-Gel était un grand admirateur d'André Michaud. L'humanité d'André Saint-Gel est étrange, inquiétante et

0: dilettante. Tout lui fait ventre. Les oiseaux, les bouquets, les paysages, le sport, les insectes, les grenouilles, les gnomes, les fantômes. Des poussins hargneux, des crucifixes, des pénitents, des poulpes, des nus. Ici, le fantastique jamais ne se départit du réel. Benoît Descron, ancien directeur du musée Soulages à Rodez.
1: Comment est-ce que vous expliquez que ces techniques, alors que ce soit la lithographie ou la gravure sur bois ou sur métal, persistent alors qu'il y a de nouvelles technologies qui émergent et qu'elles ne parviennent pas à les supplanter d'une certaine manière?
2: Mais je pense tout simplement parce que chaque matière a ses qualités particulières. L'avantage du métal ou du bois ou du numérique a des propriétés particulières. On ne peut pas arriver à imiter complètement le bois, on ne peut pas arriver à imiter complètement le métal. Ce n'est pas parce qu'une nouvelle technique est née qu'elle supplante la précédente. Elle est autre, elle ajoute une carte de plus au jeu de cartes. Mais les cartes, une fois qu'elles sont construites, elles sont toujours là. Donc, et quand on voit l'histoire de la gravure sur bois, elle est née au XIIIe siècle. Il y en a qui en font encore au XXIe siècle. Hein. Ceci dit, il faut aussi savoir que le numérique, il suit la même chose que l'histoire de la gravure. Ça a d'abord été un procédé de reproduction avant d'être un procédé de création. Comme toutes les autres techniques de gravure sont devenues d'abord un procédé de reproduction avant de devenir un procédé de création. En France, c'est un peu l'histoire de l'imprimerie est comme ça.
1: Peut-être que c'est aussi là où intervient l'artiste, c'est-à-dire quand il arrive à s'emparer d'une technique et à la détourner à son propre langage, d'une certaine manière.
2: Oui, tout à fait. C'est-à-dire dans le sens qu'il va faire avec cette technique quelque chose qu'il ne peut pas faire autrement. Si vous prenez par exemple les gravures de Pierre Soulages, c'est très frappant que ce n'est pas une reproduction de ses peintures. C'est une autre veine de création dans son travail. C'est quand même, comme toutes les techniques de l'estampe, un art de création d'une certaine lenteur. On n'est pas dans le TGV. On est dans un autre travail de méditation, de création méditative.
0: Une partie des œuvres d'André Stengel rejoindra les collections du musée de la Louvière en Belgique, tandis que sa bibliothèque est léguée au musée Soulages de Rodez. En attendant, vous pourrez découvrir l'œuvre d'André Stengel lors du 8e salon de la gravure et de la micro-édition de Nantes, du 8 au 10 mai 2026. Le livre Recommande-moi à la nuit, en édition livre d'artiste, avec les illustrations d'André Stengel, il sera mis à l'honneur. Et son auteur Jean-Yves Taillac donnera une conférence en hommage à André Stengel le samedi 9 mai à 16h au Petit Hall de Nantes.

Merci à toutes les personnes qui ont témoigné pour ce documentaire sonore. Paulette et Alain Fournier, Régine Masclès, Lizzie Stangel, Jean-Yves Taillac, Gérard Truyer et Alain Delmas. 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
3: Déclaration d'Égoal. La forêt du massif de l'Égoal est une forêt dans les nuages, qui par beau temps regarde la mer ou l'océan, et par temps brumeux, ceux qui s'y aventurent. Comme les feux d'artifice du 14 juillet, que l'on voit par dizaines depuis là-haut, les déclarations que vous allez entendre témoignent comme une fête des liens différents et pétillants que des hommes, des femmes et des enfants nourrissent pour cette forêt. Aventurons-nous à déclarer la forêt d'Égoal comme on pourrait le faire d'un nouveau-né, puisqu'elle est très jeune, autour de 120 ans, et qu'elle a été baptisée forêt d'exception il y a peu. Au cœur du parc national des Cévennes qui veille sur elle, nous allons partager avec vous son histoire exemplaire et un état de ses lieux sylvestres. Nous verrons la façon dont elle est appréciée du public, étudiée aussi, notamment par l'Institut national de recherche pour l'agriculture, l'alimentation et l'environnement, et enfin entretenue. C'est l'Office national des forêts qui s'en charge en grande partie. Nous allons entendre des paroles de contemplation vibrante, s'incarnant parfois en actes artistiques, comme pour les balcons de l'Égoal, ce parcours d'art dans le paysage. Seront évoquées aussi des visions d'avenir face aux défis climatiques. Je suis Clémentine Magira et je vis en lisière admirative de cette forêt. J'ai recueilli à votre intention pour la filature du Mazel, tiers-lieu culturel en vallée de Valerogue, commanditaire de ce projet, les témoignages dont vous allez écouter des extraits. Ces déclarations d'Égoal se ramifient en plusieurs branches. Déclaration de naissance et d'alliance, déclaration de panacée publique, déclaration au martelloscope, déclaration de revenus des revenants, déclaration de changement de domicile vivant. Et enfin, déclaration d'art et d'amour. Déclarons ensemble la forêt ouverte, ouverte aux expériences, aux connaissances et aux rêveries.

0: page 5. Déclaration de changement de domicile vivant.
1: On est au gîte d'étape de Cap de Côte, donc on est sur la route 329, départementale 329, en exactement à 8 km de Mandagou et 8 km de l'Espérou. C'est très étrange d'ailleurs d'être exactement entre les deux, au même nombre de kilomètres. Donc c'est une très vieille maison qui date de 1650. Donc les gens ont habité là pendant des générations et des générations, et ça, je trouve ça absolument fascinant. Je me dis toujours comment ils faisaient pour vivre là. Alors moi, je ne m'intéresse pas trop à la botanique ni aux animaux, mais je m'intéresse beaucoup à l'humain, à l'histoire des hommes sur ce massif. Et ben, au 17e, 18e, 19e et même début 20e, il y avait énormément de fermes sur le massif et les gens n'étaient pas éloignés de plus de 3 km les uns des autres. Ça veut dire que c'était vraiment très très habité. Et malheureusement, bon, il y a eu l'exode rural, les gens sont partis, les gens sont morts, et puis les maisons, eh ben, personne ne s'en est occupé, ni l'ONF, ni le parc, ni personne, et puis elles sont devenues des ruines, et parfois, ben, ils ont, je ne sais pas qui a donné les coups de pelle mécanique dedans pour les détruire complètement, pour pas qu'elles soient, que les ruines soient dangereuses. Le Cap de Côte a été sauvé, heureusement, parce qu'il y a eu des chantiers entre 1966 et 1969, des chantiers jeunes qui ont reconstruit cette maison, avant que le parc existe. Et cette maison, ben voilà, existe et continue à vivre depuis... Ça fait 53 ans que c'est un gîte. Et donc, je pense qu'en 1700, il y avait encore des arbres. Et puis, petit à petit, ben, il y avait de moins en moins d'arbres. C'est le lot de l'Égoual. Et donc, la forêt, quand même, qui est tout près, tellement près que des arbres ont été plantés. Par contre, devant la maison, il y a des alisiers blancs, un érable de Montpellier et un sorbier. Alors en 1903, ils étaient déjà là, parce qu'on a vu une photo. Donc ils doivent avoir déjà au moins 125 ans, même plus, 130 peut-être. Il y en a déjà trois qui sont morts, et il y en a un qui grandit chaque année, les branches s'allongent, et il y a des branches, on a l'impression que bientôt, si on va ouvrir la fenêtre du séjour, et la branche va rentrer dans la maison, parce que c'est très très près, on peut toucher. Là en ce moment, il y a des petites boules rouges, on peut toucher des petites boules depuis la fenêtre.
0: J'ai l'impression que cette maison, elle respire la forêt.
1: Oui, elle est en pierre, mais après, voilà, il y a quand même du bois au plafond. Il y a, ben là, sous nos pieds, il y a un plancher. Il y a des lits en bois, mais qui n'ont pas été achetés chez But ou chez Conforama, qui ont été fabriqués à la main. Ici, bon, ben, soit je dors dans le dortoir, soit je dors dans la chambre privée. Je dors toujours les fenêtres ouvertes parce que j'aime beaucoup avoir l'air de la nuit. Et l'été, je mets un matelas, mais un vrai matelas de lit, pas un matelas de camping, une vraie couette, un oreiller, à côté d'un écureuil en bois que mon fils avait sculpté à la tronçonneuse. Et là, je m'allonge et je regarde le ciel et je regarde des arbres. Et les arbres sont vraiment extrêmement noirs. Ils se détachent comme des ombres chinoises sur la nuit, qui, elle, n'est jamais noire. Le ciel n'est jamais noir, que des arbres. Et sinon, si tout était noir, ben, on verrait pas, on ferait pas la différence. Et là, je prends un bain de lune. Ou un bain d'étoiles. Et c'est juste magnifique. Et les arbres sont tout autour de moi, comme des gardiens un peu. Je pense que j'aimerais moins bivouaquer comme ça, sur un terrain nu, sans arbres. Là, je sais pas, ça me rassure de les sentir tout autour de moi. Quand on parle, il y a mon fils et des amis qui sont en train de scier du bois et de poncer du bois, du pain de glace pour faire des nouvelles toilettes sèches. Et mon fils Sylvain, il s'appelle Sylvain, il est charpentier. Et des amis qui sont en train de fabriquer des nouvelles toilettes sèches pour mettre au milieu de la forêt. Et jusqu'à présent, on avait des toilettes sèches ancienne génération, c'est-à-dire ce qu'on appelait avant la cabane au fond du jardin, du temps de mes grands-parents, qui était panoramique, parce que quand on s'asseyait sur ce siège en bois, entouré d'une cabane en bois, au milieu de la forêt, on voyait la mer. Et maintenant, je pense qu'on verra encore la mer, parce qu'on a fait exprès de tourner la porte vers la mer. Et c'est absolument magique d'être dans la forêt de l'Égoual et de voir la mer.
2: Un appui droit, mais t'as un appui ici, un appui là.
3: Que tu comprennes quelque chose.
2: Et il y en a un que tu mets comme ça, tout de suite, c'est que tu crées un centre. Sans avoir besoin, la pièce d'en dessous, de l'arrondir. Voilà, c'est le... Là, ça ventile.
3: Alors,
2: c'est le pipi de qui?
4: En fait, ça, c'est une charpente. C'est quoi? C'est une charpente noire.
2: C'est une charpente. C'est la structure pour la toiture des toilettes sèches.
3: Le pipi des garçons, on a compris.
2: Alors,
3: là, c'est là. Et là, devant, on va mettre un tiroir.
5: Je dirais que autour d'une maison, dans un rayon, je dis bien un rayon de 500 mètres, vous trouvez une autre bâtisse. soit encore debout, soit en ruine, soit vraiment à l'état complètement dégradé. Mais on s'aperçoit qu'il y a des maisons de partout. On a fait justement un relevé de tous les sites qu'il y a sur la forêt de la Gouale. On a fait ça au mois de mai. Hein. Il y a un sentier maintenant qui part de Salagos, qui monte vers le Minier, et on appelle ça la voie romaine. Pourquoi la voie romaine ? Parce qu'elle est caladée. En termes occitans, il n'y a pas que les Romains, ce sont eux qui ont créé ce système, mais ce système a perduré jusqu'au Moyen-Âge. Donc, voie romaine, peut-être bien cuite, peut-être bien que non, mais de toute manière, c'est une voie très, très ancienne. On trouve d'anciens hameaux, notamment un. À côté de ce hameau, il y avait deux meules qui étaient dans un ruisseau, et on appelait ça le ruisseau des meules. Bon, j'ai fait des travaux pour prolonger une piste et les meules ont été volées. Bon, donc voilà, l'irrespect total. Mais ce que je veux dire, c'est que si à l'époque le grain était moulu sur place, c'est qu'il y avait une vie continue sur la montagne. Parce que les anciens étant vraiment très, comment dire, très, très responsables, n'allait pas prendre le risque de prendre la peine de moudre du grain, descendre la farine et un sac qui crève en descendant. Valait mieux perdre le grain qu'on pouvait récupérer que la farine, c'était fichu. Donc tout ça pour dire qu'il y avait non seulement de la vie, il y avait beaucoup de gens qui restaient vraiment à demeure. Il y a une autre maison, bon, là j'y retournerai plus pas, parce que justement maintenant c'est un véritable bastas, au milieu du granit, et cette maison, elle a une cave. Je veux dire, une cave dans le granit, fallait en vouloir. Et on trouve un béal, hein, donc l'arrivée d'eau. Et à côté, je suis persuadé qu'il y a un menhir. Sur un versant, là, il y a une pierre dressée au milieu de la Ginestade. À mon sens, cette pierre, elle n'a rien à faire là. Enfin, c'est pas naturel.
0: Vous êtes un peu un passeur. Parce que ici, est-ce que vous pouvez nous décrire un peu la maison dans laquelle on est ? C'est un peu en parallèle, je trouve, le travail que vous avez fait dans la forêt, le travail que vous faites ici dans cette maison, avec d'ailleurs du bois de l'Igual.
5: Cette maison de Ginestous, j'en ai fait mon bureau, parce que, d'une part, ça me permet de travailler en direct, avec tous les travaux qu'il peut y avoir dans le coin. Ensuite, il n'y a pas d'électricité, et surtout, pas de téléphone ni d'ordinateur. Donc j'ai une paix royale. Cette maison, c'était une ancienne ferme qui a été vraisemblablement construite, tout au moins une première partie, au XIIIe siècle. Ça a été acheté par les Eaux et Forêts, donc fin du XIXe siècle. Dans un premier temps, ça a été plus ou moins abandonné. Ça a été rénové. Et ça servait de dépôt. Et quand j'ai récupéré cette zone, j'ai décidé d'y installer mon bureau. Comme c'était relativement délabré, j'ai décidé de rénover et d'entretenir avec mes moyens. Je le souligne. Hein,
0: et justement, au-dessus de nous, on voit un plancher noirci par la suie. Mais soutenu par des poutres bien neuves, des troncs de peine en fait.
5: Oui. Ça a été toute une épopée parce que quand on voit les poutres installées, on se dit, bah, c'est pas compliqué, hein, il n'y a qu'à aller en forêt où on en trouve. Eh bien, contrairement à ce qu'on pourrait croire, c'est très, très compliqué parce que c'est soit trop petit, soit trop gros, c'est tordu, c'est pas régulier, etc. Et il m'a fallu plusieurs mois pour trouver les 14 poutres qui sont là. Alors, je les ai abattues, je les ai façonnées, c'est-à-dire couper les branches et tout. J'ai débardé ces poutres avec ma voiture personnelle, la poutre accrochée à l'attache de remorque. Et ensuite, eh bien, on a raboté grossièrement pour conserver le caractère brut que quand même. Et puis, je passe les détails, ça a été relativement compliqué pour les mettre en place, mais voilà, le plancher est bien, bien soutenu maintenant. Bon, après, mon successeur fera comme il pourra.
6: Vu que dans la forêt, il y a tout qui vit, Ben, c'est un peu magique, vu que ça fait des fleurs, des arbres qui poussent un peu plus haut chaque année, et les fleurs qui changent d'endroit tous les ans. Du coup, ça fait un petit peu comme de la magie, parce que chaque saison, ça change.
1: Mais c'est un mystère, les champignons, quand même. Parce qu'on ne sait pas, on ne sait jamais où ils vont pousser, pourquoi ils poussent là, et qu'ils sont sensibles au vent, ils sont sensibles au froid. Et puis, alors, il y a des gens qui ont des coins, soi-disant, mais bon, c'est pas sûr à 100% que chaque année, ils repousseront là, mais c'est quand même très mystérieux.
7: Les feuilles tombent dans la rivière et partent vers l'océan. Elles flottent, elles peuvent boire, elles naviguent, elles explorent beaucoup et elles sont ravies d'aller vite.
8: Et aussi, des fois, les feuilles, ça peut aller dans les airs. Donc, du coup, les arbres, ça voyage.
9: Les cascades, ça peut voyager les feuilles. Ça nous rend joyeux.
10: Les vieux arbres, ils font des fruits ou des graines. Les oiseaux ne le savent pas, mais en voulant cacher leurs graines pour faire des provisions, ils retournent la terre et ils plantent les graines. Donc ça fait pousser des jeunes arbres. Et quand on coupe du bois pour le mettre dans la cheminée ou faire des chalets, eh ben, son âme va dans l'arbre le plus jeune.
11: Les arbres, ils se déplacent. Et puis après, ils font un bébé et ça pousse.
10: L'âme d'un arbre, c'est lui, il aura vu au cours de sa vie, il aura vu les dangers. Donc quand il meurt, son âme, elle va dans un plus jeune arbre et elle lui explique tout ce qu'il a vu. Et ça se transmet de génération en génération. C'est pour ça que l'âme d'un arbre est très importante.
12: Tu cours dans la forêt, après les brindilles, quand tu les casses, ça fait cric. C'est drôle.
13: Le pain, on peut faire plein de cabanes dedans. Il y en a pas beaucoup qui vont voir ta cabane à cause de tous les pics qu'il y a. Et du coup, ce serait mieux de se cacher là que dans des chênes.
14: Par exemple, moi, ce que j'aimerais bien savoir, ce que j'aimerais bien faire, une imagination, hein, j'arrête pas de rêver de ça, c'est que bon, c'est impossible à faire. Je monte tout en haut d'un arbre. En fait, l'arbre, il s'arrête jamais. Et du coup, je monte sur un nuage et que là, je tombe par terre. Mais il y a un trampoline par terre, donc je me fais pas mal.
1: Sur le massif de Dégoual, il y a encore des troupeaux de transhumants. En estive, du coup, grâce à ces troupeaux, il y a encore des pâturages, des prairies. Mais donc, il y a encore beaucoup de brebis transhumantes sur le massif de Dégoual. Tous les étés, bon, il y en a beaucoup, beaucoup moins qu'avant, mais je crois qu'il y en a encore 5 000, il me semble, alors qu'avant, il y en avait 10 000 ou même plus. Parce qu'évidemment, avant, tous les gens des villages, chacun avait un petit troupeau, 50-60 bêtes, donc mis tous ensemble, ça faisait énormément. Bon, maintenant, c'est plus pareil. Pour vivre, un éleveur berger doit avoir 500 ou 600 bêtes. Bon, l'été, ici, sur le massif, elle traverse de temps en temps la forêt, qui est parfois très, très difficile d'accès, parce qu'il laisse maintenant les branches au sol. Du coup, quand moi, je suis allée garder avec un berger, on passe son temps, nous, les humains et les brebis, à enjamber tout le temps, des branches qui sont laissées au sol. Et l'hiver, les brebis, quand elles redescendent dans les garrigues, les garrigues de l'Hérault ou du Gard, la forêt est très importante parce que c'est de la nourriture pour elles. L'hiver, elles mangent les glands et les châtaigniers.
15: D'abord, je suis du Vigan. Et quand on est du Vigan, et puis qu'on a vécu pendant des années là, qu'on y a été élevé, il y a, j'allais dire, un mouvement naturel qui fait que on monte à l'Aigoual, voilà, on monte dans les forêts. Quand j'étais minot, avec mes parents, avec mes grands-parents, c'était pas rare, voilà, dès qu'il faisait beau, voilà, on montait à la montagne, comme on disait. Et puis, on promenait et puis on faisait le pique-nique à midi.

0: a pris le maquis. Comme on disait, il a pris le maquis quand il avait 18 ans, pas tout à fait d'ailleurs. Le maquis Welseven, qui s'est constitué d'ailleurs sur une période assez courte, mais voilà, il est monté ici, du Vigan, voilà, pour combattre le nazisme. Il y a très probablement cette histoire-là, quoi, qui est une histoire familiale, qui prend ses racines, j'allais dire, autour de ces événements-là. Mes grands-parents étant, mes grands-parents paternels, donc, étant du Vigan, enfin, ma grand-mère plutôt est Sévenol, mon grand-père, lui, est un réfugié italien qui avait fui le fascisme et qui donc est venu au Vigan, qui s'est installé, qui est resté, voilà. Et donc, mon père est né ici. Comme il n'a pas fait les choses comme tout le monde, il a pris le maquis ici, quand il n'avait pas 18 ans, et puis quand il a eu fini, j'allais dire, il a embrayé, il s'est engagé dans l'armée régulière, et il est monté après sur le front du Rhin, où il a été blessé très sévèrement, il a failli perdre la vie d'ailleurs, et puis donc il a survécu, mais heureusement, puisque je suis là, comme beaucoup de résistants, hein, je veux dire, il a peu parlé des endroits ou de ce qu'il a fait. J'ai simplement su, voilà, qu'il était quelque part là dans les bois en Cévennes, sans forcément qu'il m'indique les endroits exacts. J'ai su qu'il était en gros avec le commandant Marceau, mais qui est mort au Vigan, qui a été tué par les Allemands. Voilà, mais je sais peu de choses. Je pense qu'il y a probablement cette histoire-là qui fait que, par rapport à ce qui nous entoure là, ça m'y ramène, j'allais dire, un petit peu historiquement et familialement.
1: L'immeuble, le bois de l'Égual, il est trop nerveux. Le hêtre, il se gimble. Je dis en patois. Il se torde, quoi. L'immeuble en hêtre, surtout le hêtre, quoi. Après le sapin, et puis ça. Moi, je vais te dire, l'arbre noble, moi, c'est le mélèze, le faillard et le pin accroché. Après le reste, pour moi, c'est des machines. Tu n'en verras pas autour de ma maison qui sont épicéens et sapins. C'est des machines, c'est pour faire des planches, c'est tout. Ils sont beaux, les sapins, c'est beau. Quand ils ne sont pas trop de branches. Bon, tu te dis, le bûcheron se dit, purée, là, celui-là, il va être vite tombé, il va être vite fait, c'est bon, je vais pouvoir gagner. Après, il y a le suivant, quoi. Mais autrement, sorti de là, moi, l'épicéa sapin. Ah non, ça nous a fait gagner la vie, c'est sûr. Il faut laisser la place. Et alors, il y a la hêtrée naturelle qui reprend le dessus. Et ça, ça me fait plaisir. Parce que ça, c'est un arbre, le hêtre, il est à sa place, là. Après la Brette, c'était la plus belle hêtrée de l'Égual. Quand ils ont commencé à laver les chemins de fer, moi c'est mon père qui me racontait ça. Ils prenaient même pas la bille de pied, ils prenaient la bille de la surbille, tu sais, la bille en dessus. C'était la meilleure pour faire des traverses de chemins de fer. Ils ont massacré la forêt. Mais maintenant, l'ONF, quand même, là ils les ont bien, ils repoussent. Mais ouais, c'est magnifique, quoi. Ces hêtres, ils sont comme le bras ou comme le corps, quoi. Ils sont mais... Cette hêtrée, tu te régales, tu vois, que là, le hêtre, il reprend le dessus. Et le pin accroché, c'est un arbre qu'en sous-étage, tu as du myrtillier. Avant d'arriver à l'Égual, à droite, c'était une forêt de pin accroché. Il y avait en sous-étage des myrtillers. On ramassait les myrtilles cet été. C'est comme le mélèze. Les mélèzes, ses feuilles sont vert clair. On sent qu'ils vivent bien, quoi. Le mélèze, c'est un arbre plus vivant que le reste, parce qu'il fait il est comme les feuilles, il fait les feuilles et il les tombe. Toi, tu arrives mieux à le capter, parce que tu sens qu'il est plus vivant. C'est comme un peu le hêtre. La hêtrée, au printemps, c'est devenu l'hiver, bien sûr, les arbres sont rouges. Après, tu sens que le printemps arrive, tu vois les bourgeons qui arrivent. Il semblerait que l'arbre est plus vivant que ces putains de sapins ou d'épicéa à quel moment ils tombent les aiguilles. On ne le sait même pas. Toute ma maison est en mélèze. Hein. Et le mélèze, bon, on a réussi à récupérer du mélèze sec sur pied. Un mélèze sec sur pied, il est étuvé. Tu fais des planches, tu fais. Moi, j'ai tout chez moi. C'est même avec ça, j'ai fait faire même des planches. Il n'a pas bougé. Parce qu'il a été étuvé, il a été sec, il ne travaille plus. Il le passe dans des fours. Et ils font sortir la résine, tu sais, il le sèche. Des séchoirs. Mais c'est encore mieux sec sur pied. Mais enfin, il faut les trouver, quoi. Moi, mes mélèzes, quand je suis sur mon divan, je lave la tête, je mets grosse poutre en mélèze. Ah ouais, je sens que... On dirait que... Même, bon, c'est sûr qu'on les a coupés. Mais ça fait quelque chose. C'est comme le châtaignier. D'ailleurs, le mélèze, les anciens disent...

0: On appelle ça du châtaignier de montagne, le mélèze. Sa résistance, c'est imputrescible. Tu peux aller, le cœur. L'aubier est très fragile. Tu sais, l'arbre entier. Tu as l'aubier qui fait les bords, après au mieux, tu as le cœur. Le cœur, c'est du fer. C'est comme la halle de l'espoir, c'est un mélèze. C'est sûr qu'il y en a qui m'ont dit qu'ils sont pourris, arrête tes conneries, elles sont sur des plots. C'est sûr que l'aubier est un peu dégusté. Mais l'intérieur, c'est du fer. Quand il fallait les décorcer à la main, à la hache, il a une écorce de 4 ou 5 cm. Hein. Oh, tu te faisais les peaux du ventre, là, et les ampoules. Là. Mais bon, c'est passé.
1: Je suis charpentier. Pour moi, l'arbre, c'est la vie, parce que ça donne le bois. Le bois, pour moi, c'est le matériau ultime, parce qu'on fait tout avec du bois, absolument tout. Je le mets au-dessus de tous les autres matériaux. Une forêt, je rentre dans une forêt avec une hache, je ressors avec une maison, par exemple. Je peux faire une maison complètement en bois. Avec le bois, je me chauffe. Avec le bois, je chauffe mes aliments. Avec le bois, je peux fumer des aliments pour les conserver. Avec du bois, je peux fabriquer des outils. Avec la fibre de bois, je fabrique de l'isolant. Avec le bois, je peux fabriquer des meubles. Avec le bois, je peux fabriquer même des tuiles en bois, qu'on appelle des bardeaux, en châtaignier, en cèdre. Avec le bois, on peut vivre, on peut cuisiner, on peut manger, on peut tout faire.
2: Tu me montrais tout à l'heure, tu as fait même un canapé en bois, avec des coussins en bois.
1: C'est ça, taillé dans la masse, directement. Alors, c'est pas aussi confortable, on s'enfonce pas dedans comme un canapé classique, mais par contre, on va rechercher l'ergonomie quand même en sculptant directement dans le tronc pour avoir une assise confortable et esthétique en même temps. Le chêne, il est ancré, il est durable, et c'est vrai que c'est un bois qui, dans la nature, il pousse pas partout de la même façon. Si on va dans le Quercy, on a des grands chênes énormes. Si on va dans le Languedoc, on a des chênes qui ont plus de mal à grandir et à vivre, à cause des cailloux et de la sécheresse. Mais ça reste un bois qui est assez dur à travailler, mais très très agréable, qui a une odeur, qui est très résistant mécaniquement, mais dans le temps aussi. On peut faire des ouvrages extérieurs avec, on peut faire des ouvrages intérieurs, on peut le sculpter, le poncer. C'est pour nous chauffer, effectivement, si on a un bois dur comme du chêne, ça tient plus longtemps et ça chauffe mieux. On utilise le chêne aussi pour faire des tonneaux, pour faire vieillir le vin et leur donner du goût aussi. Donc le bois est partout dans notre vie d'humain. Avec du bois, on a fait des bateaux pour aller découvrir des nouveaux continents. Enfin voilà, c'est vraiment, comme je vous dis, pour moi, c'est le matériau ultime. C'est renouvelable, contrairement à du plastique qui vient du pétrole, contrairement à du métal, contrairement à tout ça. Et on peut lui donner plusieurs vies à un morceau de bois. C'est quelque chose de très intéressant. D'abord, on va avoir un tronc qui va respirer, qui va nous faire de l'ombre, etc. Ensuite, on peut le couper, on peut faire des planches. Moi, ça m'est arrivé d'avoir certaines planches que je réutilise et que j'ajuste dans chaque logement, à chaque déménagement. Je trimballe mes planches et puis je vais réajuster, recouper un petit peu pour faire une nouvelle étagère qui correspond au nouveau logement. Et donc, on va l'utiliser une fois, deux fois, trois fois. Après, on peut l'utiliser pour encore autre chose. Et si vraiment, à la fin, on ne sait plus quoi en faire, eh bien, on peut toujours se réchauffer avec et ça finit au feu. Et on l'utilise jusqu'au bout.
2: Le fait de voir un arbre en pied, vivant, pour le coup, toi, est-ce que tu imagines déjà en planche ?
1: Non, pas du tout. Je dissocie. C'est un petit peu ça, c'est un peu comme, je pense, comme beaucoup de gens, la relation à la viande, où on voit l'animal, on voit la boucherie, mais le passage entre les deux, on refuse de le conscientiser. Un collègue menuisier, quand il voyait un arbre, il dit « Ah, oh, les belles planches qu'on peut faire dedans !» Moi, ça me gêne. Alors que j'aime travailler le bois, et c'est vrai que c'est un peu cette même dissociation qu'avec l'animal et la viande. Pour moi, c'est deux entités complètement distinctes. Alors qu'il ne faut pas oublier le reste. Il ne faut pas oublier qu'il y a quand même une transformation. Quand on abat un arbre, et ben, ma foi, on tue aussi un être vivant. Et après, il faut le respecter. Ça veut dire le tuer au bon moment. Il y a des moments pour couper un arbre. Il y a des moments pour aller en forêt, pas tout abîmer. Il y a aussi des règles de l'art à respecter en tant que bûcheron, en tant que forestier, pour sélectionner, choisir et pas faire n'importe quoi. Un arbre peut être majestueux, peut être joli, et ce que j'aime dans mon métier de charpentier, et ça, peu de gens ont cette approche-là, les gens ne savent pas non plus qu'on peut avoir cette approche-là, c'est aussi revaloriser du bois tordu. On peut faire une charpente avec du bois tordu, on peut faire une structure, là où du bois qui normalement va partir en bois de chauffage, parce qu'on dit « Oh, lui, il est trop tordu, on peut rien en faire, on peut pas faire des belles planches, justement. » Alors qu'on peut travailler à l'ancienne, sans machine, parce que la machine va avoir tendance à faire des choses droites, alors que si on reprend des haches, des herminettes, des outils à main, on peut travailler comme les anciens, à partir de pièces, de troncs en fait, ou de branches qui sont tordues, garder la partie tordue, faire des faces plates sur les côtés, mais en gardant le cintre naturel du bois, donc respecter la fibre du bois, et obtenir des structures qui vont être très très esthétiques et qui vont respecter le bois et qui seront plus résistantes parce qu'on n'aura pas coupé la fibre. On garde l'entièreté de la pièce et on va revaloriser un bois qui normalement va partir en bûche. Là, on en fait une pièce de structure et une pièce esthétique. Donc c'est aussi une approche qui est très très intéressante pour revaloriser ce bois. Il n'y a pas d'arbre qui soit mauvais, il n'y a pas d'arbre qui soit... C'est comme les légumes, vous allez en grande surface, vous allez avoir des légumes calibrés tout droit, et chez le scieur, c'est la même chose. Le bûcheron, c'est pareil, il va les sélectionner. Alors que chez un dans votre potager, votre légume, il ne sera pas forcément droit et tout rond et tout brillant. Enfin, il ne sera pas plus mauvais, il pourrait être très bon. Et un bois, un tronc qui est tordu, on peut quand même faire une très jolie structure avec, pour peu qu'on ait un regard peut-être un petit peu artistique aussi, ou qu'on arrive à se projeter différemment, mais on peut entre guillemets revaloriser, ou alors plutôt je dirais le prendre à sa juste valeur. Et non pas le revaloriser, mais surtout ne pas le dévaloriser. Il est là, il existe, c'est pas parce qu'il est tordu qu'il faut forcément le débiter en petits bouts et faire du copeau pour faire des pelets ou du bois de chauffage.
2: Ici on est dans la forêt des Goualles, avec ces belles échancrures là, sur les petites montagnes des Cévennes.
1: Moi j'aime bien y venir, c'est pour surtout pour l'air frais, pour effectivement la vue sur les vallées, la vue sur les montagnes, et pourquoi pas les champignons, les châtaignes. Il y a ça aussi. C'est quand même un pays de châtaigniers, mine de rien. Et la châtaigne, c'est bien aussi. On peut en faire beaucoup de choses. En ça, le châtaignier est peut-être plus intéressant que le chêne au final. Plus dur à travailler parce que beaucoup plus nerveux, mais par contre, effectivement, il ramène un fruit qui peut aussi sauver de la famine, qui peut aider, qui est très, très gourmand, très intéressant. Le châtaignier, mine de rien, ouais, finalement, je vais peut-être changer d'avis et choisir le châtaignier.
3: Et l'arbre à pain, c'est un arbre qui faisait pousser du pain.
4: Parce que les châtaignes, on fait de la farine de châtaigne et on fait le pain avec.
5: Et là où je suis née, moi, eh bien, je suis née, pour ainsi dire, dans les arbres. Je suis née dans les arbres. Il y avait des châtaigniers, et le châtaignier, c'était lui, pour ainsi dire, qui nous procurait le pain pour manger tous les jours. Voilà. D'abord, il fallait commencer par ramasser les châtaignes qui tombent au mois d'octobre. Et je peux vous dire que la terre est basse. Il y en avait des châtaignes par terre, mais elles ne se ramassent pas toutes seules. Alors, on ramasse donc nos châtaignes et puis on les apporte sur un séchoir. Alors ça s'appelle, en patois on dit ça, une clède. C'est un bâtiment quand même qui contient à peu près 500 kilos. Alors on amène toutes ces châtaignes fraîches, crues, on les amène sur ce bâtiment. Il y avait une sorte de pincée, si vous voulez, mais qui était fait avec des lattes pas très larges, mais qui était un peu espacées pour laisser passer la chaleur. Donc on a amené toutes nos châtaignes là, sur ce pincée. Nous allumions un feu qui fasse une chaleur douce, avec des morceaux de tronc de châtaignier qui brûlaient très doucement, et il ne fallait pas que ça s'arrête. Et puis au bout de 40 jours, à peu près, vous comptez 40 jours, on les sort dans mon sac à jute, et on les amène. Mon père avait une machine spéciale qui marchait à l'eau. Et on avait cette machine-là, elle était branchée sur le cours d'eau. C'était spécial aussi pour les châtaignes. Et les châtaignes, quand elles étaient comme ça, bien sèches, mais quand elles avaient tourné comme ça dans cette espèce d'appareil, la peau était sèche. Donc elles se brisaient. Les châtaignes descendaient dans un autre récipient. Et après ça, on les passait, on avait des espèces de grilles, si vous voulez, pour les tamiser, dans des gros tamis, pour faire tomber les peaux, et que les châtaignes se trouvent bien nettoyées. Une fois qu'elles étaient sèches et nettoyées, elles étaient prêtes à consommer, si vous voulez. Quand les châtaignes, on les avait ramassées, eh bien, on nettoyait par terre. On avait des espèces de balais qu'on faisait, comme mon père faisait ça, avait des branches qui étaient flexibles. C'était propre comme sur la table. Et là, quand on avait balayé la forêt, que les châtaignes pouvaient retomber de nouveau, on n'avait pas de mal à les ramasser. C'était notre gagne-pain, non? Et alors, ça, avec ça, on nourrissait les cochons, nos cochons qu'on tuait pour faire notre charcuterie, qui était, je vous dis pas, c'était délice. Puis en plus, on a mangé, nous, de ça, des châtaignes. On les faisait cuire et il fallait les mettre à bouillir pendant 3 heures, les châtaignes sèches. Après ça, on les mangeait ou en soupe, ou on les sucrait un petit peu, ou on les salait même, comme à notre goût.
6: C'est dans le cadre de la charte forestière de territoire qui a été rédigée depuis ces deux dernières années là, sur le massif de l'Aigoual, qu'il y a eu des actions, pilotes qui ont été menées, notamment sur le pays Viganais, pour aller chercher des bois locaux, vraiment, notamment des bois de châtaigniers secs dont personne n'avait l'usage, et de les valoriser avec des artisans locaux et puis avec aussi pas mal de coups de main, de bénévolat, etc., dans des mobiliers urbains. Donc ça peut être simplement des petits poteaux qu'on retrouve en ville pour limiter le stationnement, par exemple. Et puis ils ont fait aussi une pergola, ils ont fait des bancs. Alors c'est du mobilier assez rustique, mais ça permet de remettre du lien en fait entre le territoire, la ressource en bois locale, encore plus si elle n'est pas du tout utilisée, et puis des utilisations qui peuvent se faire vraiment très proches. Là maintenant au Vigan, il y a un certain nombre de mobilier urbain qui vient de ça. Et donc ça, c'est notamment ça a été impulsé par la charte forestière de territoire et également du coup un collectif d'artisans qui s'est monté au Vigan avec différentes spécialités entre le charpentier, le luthier, le concepteur de mobilier, designer. Et ça fait un petit groupe d'artisans qui peut être très intéressant de mobiliser pour les communes, les collectivités du coin ou pour l'ONF en tant qu'établissement public qui recherche des mobiliers pour faire un aménagement de site ou ce genre de choses, quoi.
7: Je suis Arnaud Ménardi, je suis menuisier en siège. J'ai créé l'atelier Chatterson en 2006. Historiquement, je suis bûcheron, donc je coupe les arbres dans la forêt que je transforme sous forme de mobilier en bois brut, en rondins de châtaignier, brut avec l'écorce essentiellement et de temps en temps sans écorce aussi. Voilà, donc je fais du mobilier paysan, qui est du mobilier, on va dire, très rudimentaire, très sommaire. Essentiellement des assises, donc des chaises, des tabourets, des fauteuils, des bancs, mais aussi parfois des bureaux, des tables ou d'autres meubles sur demande des clients. Je travaille essentiellement sur mesure à la demande de décorateurs ou de designers avec qui je fais des collaborations. Je mets à disposition mes savoir-faire pour réaliser des meubles sur des dessins, par exemple, qu'ils m'apportent, ou alors qu'on réalise ensemble à quatre mains à l'atelier à partir de projets plus ou moins définis. Ces meubles, ils sont destinés bien souvent à meubler des boutiques, des hôtels, des restaurants, mais aussi ils vont chez des particuliers parfois, dans des appartements pas trop par ici, un peu au niveau national et international, mais un peu ici quand même aussi. J'utilise donc du bois de châtaignier, parce que le bois de châtaignier, en fait, à l'origine, je voulais vivre de la forêt dans la forêt, donc je me suis installé dans une vieille ferme cévenole, isolée, 12 km du village, dans la vallée française, et je vivais à partir du bois qui était autour de la maison, qui me servait de matière première pour faire mes ouvrages. Au fur et à mesure, mon projet s'est étoffé, et du coup, j'ai eu besoin de plus de bois, donc j'ai été mis en relation avec des propriétaires forestiers par l'intermédiaire du CNPF, le Centre National de la Propriété Forestière, qui m'a fait faire des travaux d'amélioration de peuplement dans des jeunes taillis de châtaigniers, desquels je tire ma matière première, je tirais ma matière première pour réaliser mes ouvrages. Maintenant, mon activité s'est encore un peu étoffée, je fais appel à des bûcherons qui me coupent le bois, qui me font des coupes de bois soit sélectives, soit des coupes de jeunes brins de châtaigniers qui ont entre 3 et 5 ans, qui sont soit ici, soit dans d'autres régions de France aussi. Je travaille ici avec un bûcheron sur le massif de Saint-Caux à Aumessas, Philippe Bouet, et je travaille avec des feuillardiers dans le Limousin, en Dordogne et en Charente, qui eux coupent de grandes quantités de bois chaque année et qui me fournissent le bois qu'ils ont en trop dans leur coupe. pour faire mes ouvrages quand j'ai besoin de plus grandes quantités que celles que je peux trouver par ici. J'essaie au maximum de recentrer mon sourcing de bois sur le massif Cévenol, mais ça prend du temps. Ça fait 10 ans maintenant que je fais des améliorations de peuplement sur le massif de Saint-Caux avec Philippe Bouet là, pour améliorer les peuplements pour qu'ils soient plus appropriés au travail que je fais. Parce que du coup, le travail que font les feuillardiers en Charente, Dordogne, Limousin, c'est de renouveler très régulièrement les peuplements pour avoir des jeunes brins qui poussent très vite et qui du coup sont très souples pour résister à la torsion. Depuis 10 ans, en fait, j'ai renouvelé des peuplements sur des parcelles, des petites parcelles sur lesquelles en fait, on coupe les arbres tous les 3 ans. Et au bout de 2 renouvellements, donc à la 3e coupe, on obtient du bois qui est beaucoup plus vigoureux dans la croissance en fait, et qui du coup résiste mieux à la torsion, à une forme plus cylindrique et plus résistant, plus approprié pour la réalisation de mes ouvrages. Voilà, après j'ai monté mon activité autour de savoir-faire qui sont intimement liés au bois de châtaignier. 4 principaux savoir-faire. Le savoir-faire de chaisier d'abord, qui fabrique et qui fabriquait et qui restaurait les chaises en bois rond ou pas rond historiquement. La vannerie qui faisait la vannerie d'usage, les paniers, tout ça, et notamment une vannerie très spécifique qui servait à l'époque dans la région de Limoges au transport de la porcelaine. Le cintrage à la vapeur qui consiste à chauffer le bois avec de la vapeur pour le cintrer, le tordre ou le redresser. Et le métier de feuillardier qui donc fabrique les feuillards qui servent à cercler les tonneaux. Ces feuillards qui sont en bois qui servent aujourd'hui à couvrir les feuillards métalliques qui retiennent les douelles sur les tonneaux. Mais historiquement, ces feuillards en bois étaient à la place des feuillards métalliques, quoi. Donc ça, c'est les 4 savoir-faire que j'ai actualisés pour mettre à disposition de projets d'aujourd'hui, quoi. Alors ce mobilier, il est destiné... Alors déjà, il est conçu, il est co-conçu en étroite collaboration avec des décorateurs, des designers qui font des dessins qui souvent sont imprégnés de l'histoire du mobilier dans le temps, on va dire, et assez inspiré et imprégné de l'histoire paysanne et rurale, en fait. Donc il y a beaucoup de parallèles avec des meubles qu'on connaît, qu'on a vus, le tabouret de traite, la chaise de jardin historique. Tout ça, ça a été construit, justement, je parlais de la vannerie de la porcelaine de Limoges. En fait, c'est les vanniers qui fabriquaient la vannerie d'usage pour transporter la porcelaine, qui, à un moment, quand la porcelaine a arrêté d'être transportée dans des vanneries et passée dans le carton, ils se sont mis à faire du mobilier pour continuer leur activité, en fait. Et de là est née une tradition de fabrication de meubles en vannerie de châtaignier. Donc tout ça, c'est inscrit dans une histoire paysanne ancienne, quoi. C'est souvent aussi imprégné de motifs qu'on retrouve beaucoup dans le mobilier en bambou ou en rotin, par exemple, ou en osier, parce qu'en fait, c'est des matières qui ont les mêmes caractéristiques techniques et qui ont bénéficié d'un engouement à peu près au même moment partout autour de la planète. C'est-à-dire qu'au milieu du 19e siècle, les hommes sont arrivés à un même stade de technicité et en même temps, ils avaient les mêmes besoins de se meubler. Et donc, en Asie, il y avait le rotin et le bambou. En Europe, il y avait le châtaignier. Et aux États-Unis, il y a eu l'hickory et les meubles des pionniers américains. En Europe centrale, il y a eu les chaises Tonnet, Michael Tonnet, qui a fait tout ce mobilier de bar qu'on connaît. Et tout ça, ça utilise les mêmes principes de résistance à la torsion du bois, avec ou sans vapeur, mais sous ce même principe un petit peu de chauffer le bois pour le tordre ou le redresser, quoi. Donc on retrouve un peu esthétiquement tout ça, et on retrouve surtout une grande inspiration du matériau naturel et donc de la forêt, surtout effectivement avec le châtaignier, parce que le châtaignier en fait a une écorce noire qui du coup se voit bien, que le rotin c'est plus clair, le bambou aussi c'est clair. Il y a du bambou noir, mais c'est plus rare. Là, le châtaignier, en fait, avec son écorce, il a un lien direct à la forêt. Et on a vraiment l'impression, quand on a un meuble en châtaignier avec de l'écorce chez soi, on a vraiment l'impression d'avoir un bout de forêt dans son intérieur, quoi. C'est ce que je dis souvent, voilà. Mes meubles sont tombés de la forêt dans nos intérieurs et ils apportent un petit bout de forêt dans nos intérieurs contemporains. Un ami dit aussi, d'ailleurs, que ces meubles avec cette écorce noire sont très chauds, très chaleureux. Et du coup, ils apportent comme la chaleur d'une cheminée dans une pièce. Et du coup, il dit, dans un intérieur très épuré, très blanc, inox, cuir et tout ça, tu mets un meuble de l'atelier Chatterton et du coup ça réchauffe la pièce, quoi.
8: Et puis quand on a un mobilier en châtaignier chez soi, ça fait vivre l'esprit de la forêt mais dans l'esprit des hommes. Ça, c'est important.
7: C'est vrai. Je travaille justement avec les designers sur des dessins de plus en plus épurés pour avoir des choses qui soient le plus léger possible en termes de dessin et du coup prendre moins de place dans les intérieurs. Les meubles aussi eux-mêmes, là j'ai travaillé récemment sur un petit fauteuil avec Ubu Benz, qui est un designer de Montpellier, un micro-fauteuil qui fait à peine 60 cm de haut et 40 cm de large, qui a une assise à 35-40 cm du sol, ce qui fait que ça fait un tout petit fauteuil qui prend pas de place et qui peut aller dans n'importe quel intérieur, aussi étriqué soit-il. Ça ne prend pas énormément de place, parce que souvent en fait les meubles en châtaignier, ils ont besoin un petit peu, il y a beaucoup d'ornements et du coup ça prend un peu de place, ça peut prendre du volume et de la place. Mais mon travail justement depuis l'origine, ça va bientôt faire 20 ans, je travaille à épurer ces dessins pour arriver à faire des meubles qui soient le plus sobres possible avec les mêmes qualités de résistance et les mêmes qualités esthétiques qui se conservent quand même malgré l'épure du dessin, quoi. Voilà. Après, je travaille aussi sur des meubles plus ornementés, on va dire, avec beaucoup d'ornements. C'est un autre courant en fait qu'il y a dans le mobilier en fibre naturelle. Mais mon dada, c'est quand même d'aller vers les meubles les plus épurés possible et aller de la forêt jusqu'à l'ouvrage, voir le bois en fait, l'arbre sur pied et le meuble dans la maison une fois installé, quoi. Voilà, ça, c'est ce qui m'a occupé l'esprit pendant pas mal de temps. Aujourd'hui, ce qui me plaît, c'est le lien en fait, que je fais entre les designers et mon métier. Mettre mes savoir-faire à la disposition des décorateurs implique une grande proximité avec ces gens. C'est souvent des histoires humaines, finalement, plus qu'autre chose. C'est-à-dire que c'est, en général, c'est soit je choisis des décorateurs, des designers avec qui j'ai envie de travailler, soit des designers, des décorateurs viennent me voir parce qu'ils ont envie de travailler avec moi. Et du coup, il y a une histoire humaine qui se crée là, autour d'un objet qu'on co-construit. Et ça, c'est super enrichissant parce que ça me permet de pousser mes savoir-faire dans des endroits où j'irais pas les pousser seul. Et puis ça oblige à une certaine humilité partagée. C'est-à-dire qu'il y a à la fois l'humilité de l'artisan qui a les limites de sa savoir-faire et puis l'humilité du designer qui doit aussi faire des choix dans ses dessins pour que ça colle avec les savoir-faire de l'artisan et puis du matériau aussi. Et tout ça, j'aime beaucoup cette relation forte qu'il y a à ce moment-là avec mes partenaires dans ces projets. La forêt de l'Aigoual, ça inspire parce que c'est toute une histoire, effectivement. Ce soin qu'on a porté justement au territoire, ça correspond bien à l'image que je me fais moi de mon activité, c'est-à-dire être sur un territoire, vivre sur un territoire, en prendre soin et en vivre, quoi. Et là, l'idée qu'on a pu comme ça s'attacher à un territoire et y faire des plantations et s'y attarder pour redonner vie à une forêt, c'est quelque chose qui me semble très envoûtant presque, quoi. Le lien entre l'homme et la forêt est important pour moi et le fait que des hommes avant moi aient pu s'y attarder, ça m'inspire beaucoup, effectivement. Je pense que j'aurais pas eu le même projet ailleurs que dans les Cévennes, en fait, et sur le massif de l'Aigoual. Parce que l'histoire locale implique aussi cette grande proximité entre les arbres et les hommes, quoi. Un de mes credos, ça a toujours été que la forêt doit être vivante. Alors elle doit être vivante par les arbres qui poussent et qui sont en végétation, on va dire, mais elle doit être vivante aussi parce qu'elle doit occuper les hommes, qui des hommes s'occupent d'elle, en fait, qui a une interaction. Je parlais d'interaction entre les designers et moi, les décorateurs et moi dans l'atelier, mais il y a aussi une interaction qui se fait entre l'homme et la forêt dans les bois. Je parle d'une forêt vivante à l'échelle artisanale qui fait vivre des familles et pas des usines et des industriels, quoi. Et à ce moment-là, on peut trouver de la vie aussi et une vie qui est partagée entre les arbres et les hommes, quoi. Je pense par exemple aussi aux interactions qu'il y a quand on fait les fourches de sauve, là où il y a une intervention de l'homme dans la conduite du peuplement pour faire la forme de la fourche. De la même manière, quand on conduit un peuplement de châtaigniers, il faut des interventions de l'homme pour que la croissance du châtaignier aille dans le bon sens et que ça produise du bois de qualité. Encore une fois, moi je parle de forêt vivante pour produire du bois, je ne parle pas de forêt naturelle qui aurait vocation juste à faire vivre la forêt.
2: T'aimes bien être dans une forêt?
3: Oui et non. On est dehors et on s'amuse. Et non, parce qu'on peut très vite se perdre.
9: Ce qu'il y a sur le tronc d'arbre, ce que je pense, c'est qu'en fait, quand on est perdu dans la forêt, on peut s'aider sur le tronc d'arbre. Il y a de la mousse et ça pousse toujours du côté vers le nord, qui est derrière nous. Si t'habites vers le nord, faut regarder là où il y a la mousse des arbres. Mais si t'habites vers le sud, tu sais que le sud, c'est ta main gauche quand t'es placé droit face à un arbre. Tu sais que c'est vers la gauche. Et le sud, c'est quand tu es placé devant un arbre, c'est la droite. Et tu sais que du coup, on ne peut pas se perdre si on connaît la technique. Mais il y en a beaucoup, par exemple, ceux qui ne connaissent pas la forêt qui vont, bah, ils se perdent très facilement.
10: Une fois, on chassait, mon père il filait devant et à un moment donné, j'ai plus rien vu. Et là, j'ai vu plein de pins alignés. Je les ai suivis, je suis arrivée au chemin, à la voiture et j'ai appelé mon papa et voilà.
2: C'est comme si les pins t'avaient ramené.
10: Voilà, un peu comme ça.
11: Je peux escalader dans les arbres qui sont coupés et je peux faire un pont d'arbres. Avec mes pieds, je les tords comme ça et ça fait un pont d'arbre.
12: Il y a des entrées au chemin.
13: Comme un petit peu comme la porte, sauf qu'il n'y a pas de porte. Il y a des arbres à la place.
11: En fait, dans la forêt, il y a un chemin. Qu'un chemin est écrit « sortie » et je sais lire aux sorties. Du coup, je prends ce chemin et ça sort.
14: Ce que je regrette beaucoup, c'est qu'on soit tellement dans la consommation que même quand on dit les gens qui viennent, pas tous, évidemment, je ne veux pas généraliser, mais qu'on habite ici ou pas d'ailleurs, on est dans la consommation, de la nature. On va consommer de la randonnée, on va consommer parce qu'il y a du champignon, on va consommer parce qu'il y a des choses à ramasser. Et donc les gens sont perdus quand ils viennent à l'Aigoual, qu'il y a du brouillard, ça arrive plein de fois de dire mais... Bon, c'est pas marrant, il n'y a pas la vue. On dit qu'on vient à l'Aigoual quand même pour voir la vue. Mais c'est une expérience incroyable. Mais restez dehors avec le vent. Essayez de vivre ça. Restez une heure dehors. Restez une heure à l'extérieur de votre voiture au lieu de reprendre, de claquer la porte et de rentrer. Essayez de vivre une heure, d'aller... Alors, s'il y a trop de vent à l'Aigoual, allez dans la forêt. Allez dans la forêt, faites une petite boucle super bien balisée. Regardez, essayez. Ne soyez pas... S'il n'y a pas de soleil, s'il n'y a pas de ci, s'il n'y a pas de mi, on repart, on est déçu. Mais non, en fait, je me sens très privilégiée hein, de pouvoir penser ça et le vivre. Je trouve que c'est dommage hein, que les gens, la plupart, ne le ressentent pas. Parce qu'on est dans la frustration tout le temps, en fait. Mais c'est vital. On sent qu'on fait partie d'un tout. On n'est pas un espèce de truc hors sol qui est là, qui peut vivre juste dans un bâtiment, aller faire ses courses au supermarché. Et non. C'est ressentir qu'on fait partie vraiment d'un tout. Et que c'est ça qui est naturel, c'est ça qui est normal. Moi, j'aime bien aller en ville, aller dans les musées. L'être humain, il est comme ça aussi. Il a besoin de nourriture intellectuelle aussi. Mais je pense qu'il faut savoir prendre tout ça à bras le corps, tout ça. Et pas sectoriser, séparer. Alors, je sais pas, est-ce que c'est difficile de prendre conscience Je pense que c'est difficile de l'intérioriser. Tout ça. Il faut du temps. Je pense qu'il faut beaucoup de temps, mais il faut le prendre, le temps.

0: dire domicile vivant ici, un temps, en arrivant par Valerogue, vous verrez posé sur le mont Aigoual et se découpant dans le ciel l'observatoire, cet ermitage des nuages. Ses murs et sa tourelle en pierre, parfaitement moulés, ressemblent à un château de sable qui couronne la forêt. Il a vu passer forestiers, botanistes, météorologues et nombre de travailleurs et d'amoureux de l'Aigoual. Il abrite aujourd'hui le climatographe et continue, avec une ardeur juvénile, de résister aux vagues de l'histoire et du vent. Si vous venez élire domicile vivant ici, un temps, après un épisode de Sevenol, vous verrez les cascades saisonnières du massif dévaler les replis de la montagne en autant de filaments éclatants comme tombés du ciel. Et vous entendrez alors la montagne chanter. Plus tôt et plus bas, accoudés sur l'un des ponts de l'Hérault, certains auront vu des bluettes, de vraies étincelles briller dans l'eau. Les gros cailloux arrachés à la montagne s'entrechoquent en roulant dans le courant qui les emporte. Eux aussi voyagent et crépitent comme le feu. Si vous venez élire domicile vivant ici, un temps, dans la forêt de l'Aigoual, eh bien, vous remarquerez peut-être, parfois avec leurs manchons de brume, des fleurs ou des plantes qui poussent dans un endroit insolite ou qui vous sont complètement inconnus. Vous pourrez alors dire, comme les gens d'ici, l'air de rien, mais d'un air qui en dit long, bah, encore des graines tombées des poches de Charles Flahaut. Vous venez d'écouter les cinquièmes déclarations d'Aigoual. Déclaration de changement de domicile vivant. Merci aux enfants des écoles publiques de Trèves, Camprieux et La Nuéjolle, et à leurs enseignantes. Merci à Rebecca Clémenson, accueillante au gîte d'étape de Cap de Côte, à Bernard Piercot, technicien forestier à l'ONF, à Jean-Marie Angelini, retraité Vigané, à Piero Pialo, dit Caillou, bûcheron à la retraite et Sevenol Réboussier, à Sylvain Masson, charpentier. Merci à Marie-André, dite Marinette, la presque centenaire de la résidence des Ormeaux à La Nuéjolle. Merci à Valère Marsaudon, ingénieur forestier à l'ONF et photographe naturaliste, à Arnaud Ménardi, menuisier en siège, atelier Chatersen, et à Céline Pialo, artiste. 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Une création de Clémentine Magéra, conteuse et autrice illustratrice, avec le concours aérien des oiseaux de l'Aigoual. Pique noir, chouette de Tecmalm, chouette chevêche, mésange noir, citelle, troglodyte mignon, grimpereau des bois, pinson des arbres, roitelet huppé, rouge-gorge, qui illumine ce bosquet de podcasts.
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Salut, salut. Bon, aujourd'hui, je vais vous parler d'un temps que les moins de 30 ans ne peuvent pas connaître. On va remonter en 2001. En 2001, je faisais l'émission Joli Dragon pour Radio Digital, qui était au Créa à l'époque. J'enregistrais, j'avais pas d'ordinateur, donc j'enregistrais au mini-disque et avec platine, vinyle et platine CD. Je préparais les bandes et j'allais commenter tout ça en direct à la radio qui était à 50 mètres de chez moi. Donc j'ai fait cette bande et puis j'aurais écouté, j'ai trouvé qu'elle tenait la route. Donc j'ai dit je vais la rediffuser presque 25 ans après. On va commencer avec un morceau de hip-hop français que nous devons à Stéphanie Quignol, dite Sté Strauss. Le morceau s'appelle « Trackshull ». Ça date de 94, du bon hip-hop underground comme on l'aime. J'adore toujours ce morceau.

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2: Andreas Stevens, Digre Boy, en 2000, sur le label Ubiquiti, You Know My Life.

0: Le Wu-Tang Clan en 2001, Hollow Bones, à l'époque c'était une nouveauté et maintenant c'est un classique.
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1: C'est vrai qu'à l'époque, je tartinais bien de jingle. Allez, on va devenir un peu plus funky avec les Mighty Imperials, Joseph Popcorn.

À l'instant, nous écoutions Lynn Collins, Fink, et tout de suite, on part en France avec le groupe de Matt Camison et Pierre Bachelet, Résonance. Le morceau s'appelle OK Chicago. Ça, c'est un petit 45 tours qu'on trouve pour vraiment passer en vide-grenier et qui vaut le coup.

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1: Jacques Harel et Jean-Claude Petit, Psychédélique Portrait.

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1: William Roscoe Mercer était DJ dans les années 60-70, DJ Radio donc. Et il enregistre en 1973 Peacemaker.
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police de la Nouvelle-Orléans, les Meters, extrait de leur album de 1974, Rejuvenation, Jungle Man.

Il y a des stars, il y a des stars, il y a des stars, et il y a la star, George Clinton, Parliament, Flashlight. On va se quitter là-dessus. Allez, bye bye, à bientôt.

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1: Ah, mon Dieu, il doit souffrir terriblement, ce pauvre garçon. Une pince et une compresse, merci. Il faut très vite intervenir, sinon c'est fichu. Oh, il a vraiment des testicules d'une taille surprenante. C'est dingue, mais cette semaine, je ne vois que des monstruosités. C'est affreux. Tenez, mardi dernier, j'ai vu une blessure infectée. C'était purulent à souhait, vraiment dégueulasse. Ça va toujours? D'ailleurs, j'ai vomi après l'intervention. Et sa prostate, elle était totalement tuméfiée. Il ne pouvait plus éjaculer, le pauvre. Et il fallait voir son scrotum. Vous savez ce que c'est que le scrotum? Le scrotum, c'est la peau des couilles.

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entrer dans la ronde de la consommation frénétique, il faut de l'argent. Et pour avoir de l'argent, il faut travailler, c'est-à-dire se vendre. Le système dominant a fait du travail sa principale valeur.

travaillent, perdent la plus grande part de leur force vitale et subissent les pires humiliations. Ils passent toute leur vie à une activité fatigante et ennuyeuse pour le profit de quelques-uns. L'invention du chômage moderne est là pour les effrayer et les faire remercier sans cesse.

toujours pressé par le chronomètre ou par le fouet, chaque geste des esclaves est calculé afin d'augmenter la productivité. L'organisation scientifique du travail constitue l'essence même de la dépossession des travailleurs, à la fois du fruit de leur travail, mais aussi du temps qu'ils passent

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peux y aller ? Un jingle de Radio Larzac qu'on voit, quoi. Alors, Radio Larzac, c'est... enfin, là, j'ai... Non, mais là, j'ai rien trouvé, mais... Faudrait que j'écrive un truc avant, là, parce que je n'ai pas d'idée matraque, mais je me vois mal me matraque. Je vais réessayer, hein, je rebosse.

vérifié qui circule. Non vérifié, ça ne veut pas dire faux. La base de toute rumeur, c'est un phénomène inexpliqué. Les rumeurs partent d'un événement un peu traumatisant qu'il faut expliquer.

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